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quand même depuis longtemps, puis un jour comme ça, il y a un album qui revient. Eh bien, c'est à la découverte de sur Radio Craponne. J'espère que vous allez toutes et tous très très bien. On se retrouve dans quelques instants pour commencer cette émission. Yeah.

bien, on va commencer tout de suite cette émission La Découverte 2 avec Charles Graham. On est fou, c'est le titre de son album. Alors, Charles Graham, pour la petite histoire, c'est un artiste maison chez CBS, puis chez Sabin Polydor. Charles, auteur, compositeur, interprète, a enregistré plusieurs 45 tours. Un de ses titres, enregistré à Los Angeles en 1982, connut un certain succès avec la maison de Catherine, sous le nom de Grammont. Ceci dit, n'ayant pas à l'époque la farouche envie de mener une vie d'artiste, juriste de formation, il n'a pas persévéré dans le monde de la chanson, tout du moins de manière professionnelle. Le goût pour l'écriture et la composition ne l'ont jamais quitté. Il était logique qu'il envisage un jour l'enregistrement d'un album, reprendre le chemin des studios à l'âge où d'autres envisagent de mettre un terme à leur carrière. Ce n'est pas en principe pour en démarrer une. Qu'à cela ne tienne, en 2015, il autoproduit un single, Pas d'ici, pas de là, qui lui permet par un financement participatif de trouver les moyens d'enregistrer cet album qui s'appelle On est fou. Eh bien, c'est le titre que je vous propose d'écouter. Et derrière, on écoutera également À quatre mains, toujours par Charles Graham. Bienvenue sur Radio Craponne pour ce À la découverte 2.

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0: Bonjour à tous, nous sommes aujourd'hui le mardi 7 juillet, nous fêtons les Raoul. Je salue donc le lapin de Valentin qui s'appelle Raoul. À la une de notre partenaire La Tribune, le Progrès. Issingeau, l'arrêté anti-mendicité attaqué par la Ligue des droits de l'homme, le maire se défend. Nous allons au Chambon-sur-Lignon avec le préfet de la Loire menacé chez lui par un gilet jaune alti-ligérien. Monistrol-sur-Loire, les tilleuls centenaires de la rue Vitalis-Royer, tronçonnés. Les orgues basaltiques de Saint-Julien-Chapteuil, vestiges des volcans disparus. Et puis les propriétaires vont devoir débroussailler, bien sûr, dans le cadre de la prévention des incendies. Alors, en justice, bien sûr, on revient sur cette nouvelle. Les aveux de Cédric Jubilard confirment sa nouvelle défense. Alors, un procès qui était prévu en septembre, alors donc comme il y a d'autres pièces qui vont être versées au dossier, certainement, eh bien peut-être que ça va être repoussé. En tout cas, on vous propose cette affaire sur une double page. La famille de Delphine attend de savoir comment et pourquoi il l'a tuée. Je crois que ça fait au moins 5 ans qu'a débuté cette affaire. Et puis également, autre nouvelle aujourd'hui, le Rassemblement National au pied du mur. On saura si Marine Le Pen, suite à une décision de justice, pourra se présenter au présidentiel. On vous fait le portrait également de Marine Le Pen. Ensuite, feu de forêt précoce en France, l'anomalie qui va devenir la norme. Oui. Ça a commencé très tôt cet été. La canicule ne doit pas faire oublier les passoires thermiques. Évidemment, on parle logement. Alors, et puis page emploi, toujours en rapport avec les grosses chaleurs, canicule. Alors, shorts, débardeurs, tongs, ces vêtements sont-ils autorisés au travail? Eh bien, de toute façon, en radio, par exemple, moi je suis tout nu là ce matin. Ah mince alors, dommage qu'on n'ait pas la télé. Donc voilà, mais il y a certains métiers qui sont quand même obligés de respecter certains vêtements. Voilà, on vous en parle et puis il y a des points de droit aussi. Voilà, je pense qu'il faut surtout s'entendre avec son employeur. Alors, les feux, les propriétaires obligés de débroussailler même chez les voisins. Ça se fait déjà dans d'autres départements, dans la Haute-Loire aussi. Donc vous verrez un petit peu comment s'il y a des lois, si on peut être finalement être obligé. Enfin oui, on sera obligé de débroussailler, surtout si on a une propriété en bord, bien sûr, d'un bois ou en pleine nature. Et puis bien sûr à Saint-Aron, bien sûr, plus de 100 hectares détruits, l'incendie est toujours actif. Puis on revient dans le Brivadois sur ce meurtre. Meurtre à Lubillac, le garde à vue, beau-frère du suspect, sa garde à vue a été prolongée. Saint-Germain-la-Prade, le salarié avait été grièvement brûlé, l'entreprise Fareva condamnée. À Issingeau, la Ligue des droits de l'homme s'oppose à un arrêté réglementant la mendicité. Alors, apparemment, il y a un homme natiligérien qui s'est introduit dans la propriété du préfet de la Loire et qui l'a menacé. Il portait un gilet jaune. « On va vous écraser », aurait-il prononcé. Bon, il a été arrêté et en comparution immédiate. On fait le tour de vos villes et villages. À Issingeau, la commune a célébré la traditionnelle fête patronale. Mon regard, le centre-bourg réhabilité, a été inauguré. En le disant pourquoi les tilleuls de Vitalis Royer vont-ils être coupés? C'est à Monistrol-sur-Loire. Élément de réponse dans votre journal. Sainte-Sigolène, 10 ans de combat contre la Jussie à l'étang du Villard. Voilà, alors je ne savais pas ce que c'était, la Jussie, apparemment. Ben, c'est quelque chose qui perturbe le milieu aquatique et qui serait accentué par la sécheresse. Bassan Bassé, cheval, cinéma, musique, le Hey Go Festival a tenu ses promesses. Nous allons à la chapelle d'Orec avec l'inauguration de la cantine scolaire qui s'est transformée en fête. On continue ces infos avec Brive-Charensac, abîmé par la crue de 2024. La digue bientôt restaurée. Oui, faut du temps. Hein. Brive-Charensac, toujours. On parle de la médiathèque avec deux matinées de jeux en plein air. À Chadrac, les dentelles de Le Dentelier s'offrent au regard durant l'été. À Craponne-sur-Arzon, la scène ouverte a démarré fort avec un public venu en nombre. Alors, allons voir ce qui se passe dans les pages sport. La SSE accélère son mercato avant le retour des mondialistes, hein, c'est-à-dire de ceux qui ont participé ou qui participent au mondial. Il y a quelques joueurs de la SSE, bien sûr. Boakye notamment, qui est revenu puisqu'ils sont éliminés. Alors, qu'est-ce qu'on a encore dans vos pages sport ? Eh bien, la Coupe du Monde, jeudi, ce sera France-Maroc. Alors, la France et le Maroc s'étaient rencontrés il y a 3 ans et demi, là, en Coupe du Monde. C'était au niveau des demi-finales, hein, le Maroc invité surprise. Eh bien, pas surprise tant que ça, puisque le Maroc se retrouve en quart de finale contre la France. Ce sera jeudi soir. Et puis la Fédération française de football a demandé à retirer le carton qu'avait reçu Michael Olise durant ce match très très dur du côté des Paraguayens. Voilà. Et oui, Emmanuel Macron n'est pas assez fort parce que Trump, lui, peut annuler des cartons rouges aussi. Il ne savait pas que ça existait, le carton rouge, mais il veut l'annuler. Enfin, en tout cas, ils n'en auront pas besoin puisque les États-Unis ont perdu. Hein, donc en huitième de finale de la Coupe du Monde, 4-1 battu par la...
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Bonjour à tous, au micro Michel Gosselin. Merci de votre fidélité à ce rendez-vous hebdomadaire Face A, Face B, consacré aux chansons réunies à chaque fois par un thème différent chaque semaine, avec des documents sonores, des pépites, et le thème que j'ai retenu pour vous aujourd'hui, ce sont des chansons qui parlent de soleil. On va commencer par une petite rareté, un 45 tours de Françoise Hardy de 1970, qui chante précisément « Soleil ».

0: Soleil, c'était François Hardy en 1970 qui venait de prendre sa liberté en quittant les disques Vogue et volait de ses propres ailes. L'orchestre qui l'accompagnait était dirigé par le légendaire Saint-Preux. Ce nom vous dit peut-être quelque chose. Toujours à propos de Soleil, c'est notre thème aujourd'hui dans Face à Face B. Voici Nicolas Jules, un chanteur très productif qui n'arrête pas de sortir des choses nouvelles sur Internet. Là, j'ai retrouvé un album de 2010 intitulé Shaker, dont on écoute Le Petit Soleil.
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Le Petit Soleil, Nicolas Jules, un artiste né en 1973, et je vous le disais tout à l'heure, est très productif. Sur son site internet, on remarque que ces dernières années, il a réussi l'exploit de sortir un album par an, ce qui est quand même pas mal. Le dernier en date s'appelant Carnaval Sauvage. Voici, dans un tout autre style et à une autre époque, un chanteur qui pleurait sur scène. Eh oui, ses chansons étaient tellement tristes qu'il pleurait lui-même en public. Cet artiste s'appelle Johnny Ray et on l'écoute dans Please Mr. Sun.

0: C'était le chanteur pleureur Johnny Ray, et oui, les chansons tristes, c'était son lot. En 1952, une chanson parue déjà sur 78 tours à l'époque, « Please, Mr. Sun, s'il vous plaît, Monsieur le Soleil ». Johnny Ray était né le 10 janvier 1927 et a disparu en février 1990.
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0: Et voici venu le moment de l'incontournable petit document sonore, comme chaque semaine dans Face A, face B. Voici toujours à propos de Soleil un extrait d'un texte intitulé « Athènes au soleil levant » dans l'itinéraire de Paris à Jérusalem de René de Chateaubriand. On écoute cet extrait paru en 45 tours dans les années 50.
2: « J'ai vu, du haut de l'Acropolis, le soleil se lever entre les deux cimes du mont Hymette. Les corneilles qui nichent autour de la citadelle, mais qui ne franchissent jamais son sommet, planaient au-dessous de nous. Leurs ailes noires, lustrées, étaient glacées de rose par les premiers reflets du jour. Des colonnes de fumée bleue et légère montaient dans l'ombre le long des flancs de l'Hymette et annonçaient les parcs ou les chalets des abeilles. Athènes, l'Acropolis et les débris du Parthénon se coloraient de la plus belle teinte de la fleur du péché. Les sculptures de Phidias, frappées horizontalement d'un rayon d'or, s'animaient et semblait se mouvoir sur le marbre par la mobilité des ombres du relief. Au loin, la mer et le Pirée étaient tout blonds de lumière, et la citadelle de Corinthe, renvoyant l'éclat du jour nouveau, brillait sur l'horizon du couchant comme un rocher de pourpre et de feu.

On a eu droit à un petit extrait de texte de René de Chateaubriand, intitulé « Athènes au soleil levant », lu par le comédien Julien Berthaud de l'Académie française. René de Chateaubriand, qui n'a pas écrit que les mémoires d'outre-tombe, était né le 4 septembre 1768 à Saint-Malo et a disparu le 4 juillet 1848, après une vie bien remplie d'écrivains, mais également d'hommes politiques. Juste derrière, c'était Enzo Enzo, chanteuse qui a connu un grand succès dans les années 90 chez nous, dont on entend moins parler ces temps-ci, c'est dommage. Ça, c'était une chanson parue sur 45 tours, un des derniers pressés en France, en 1990, 2 minutes de soleil en plus. On va se retrouver maintenant dans l'année 1970 avec Jean-François Michael. Vous vous souvenez peut-être de ce chanteur qui avait obtenu un grand succès avec « Adieu jolie Candie ». Voici Jean-François Michael, « Il y avait tant de soleil ». 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

Jean-François Michael, en 1970, il y avait tant de soleil, c'est le titre de ce qu'on vient d'entendre. Jean-François Michael qui poursuivait sa carrière de chanteur avant de devenir une dizaine d'années plus tard le producteur de Stéphanie de Monaco, à qui il a assuré plusieurs succès. Toujours à propos de soleil, c'est notre thème aujourd'hui dans Face à Face B, voici un groupe mythique avec un album très rare que j'ai là sous les yeux, sorti en vinyle. The Kinetics, c'est le nom de cette formation qui ressemble un peu aux Kings de l'époque. C'était un groupe mode de rock. Extrait de cet album, on écoute Sunny Cloud, le nuage ensoleillé.

0: Sonic Cloud, le nuage ensoleillé, c'était sur l'unique album paru en 67 du groupe mythique The Kinetic, pas réédité en CD à ma connaissance.
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0: Dans Face à Face B, il est question de soleil aujourd'hui, le soleil brille dans nos chansons. Là, c'est un soleil un peu plus inquiétant, le soleil noir, interprété par Barbara et enregistré en 1968. On n'a plus jamais...

Le Soleil Noir, c'était Barbara qui s'accompagnait bien sûr au piano. Cette chanson était sortie une première fois en 1968 et a été reprise plusieurs fois en public comme au Châtelet en 1987 ou à l'Olympia en 1998. Voici toujours à propos de Soleil, une chanteuse mythique qui a fait partie des Lolitas du rock'n'roll français. Il s'agit de Pussycat, qui venait d'un groupe intitulé Les Petites Souris, un groupe exclusivement féminin. Pussycat a continué une carrière solo pendant quelques années, dont on retrouve quelques titres sur ce 45 tours que j'ai là sous les yeux. Hymne au Soleil, c'est le titre qu'on écoute.

Hymne au soleil, c'était Pussycat sur un 45 tours paru en juin 1969, orchestré par l'homme de sa vie, Gérard Huget. Face à face B se termine pour aujourd'hui, il était question de soleil dans nos chansons, c'était notre thème. On va se dire au revoir avec une production du début des années 70, Annie Cordy et Pierre Doris, vedettes d'une comédie musicale intitulée « Indien, vaut mieux que deux tu l'auras ». Annie Cordy tient le rôle principal, elle est la petite fille de Calamity Jane et traverse l'Atlantique, car elle est française, pour venir faire fortune aux États-Unis. Et cette production se termine sur le thème qu'on va entendre, « Quand se couche le soleil ». Au micro, c'était Michel Gosselin. La semaine prochaine, on se retrouve avec un autre thème en chanson dans Face à Face B. D'ici là, portez-vous.

Bonjour et bienvenue dans Face à Face B, Michel Gosselin en micro. Je vous retrouve comme chaque semaine pour notre demi-heure de chansons à thème avec les plus belles pépites de notre discothèque, sans oublier quelques documents sonores. Notre thème aujourd'hui sera consacré aux chansons qui parlent de jazz et qui chantent le jazz, de ce côté-ci de l'Atlantique ou de la Manche, de l'autre côté également. On va commencer tout de suite par un grand classique qui a été emprunté en 1962 au répertoire de Dave Brubeck par Claude Nougaro. Il s'agit de « Le jazz et la Java ».

Jazz et la Java, 1962, pour ce 45 tours de Claude Nougaro, qui n'en était pas tout à fait à son début de carrière, puisqu'il avait d'abord tenté un 33 tours 25 cm sur l'obscur label Président en 1960. Three to Get Ready était donc emprunté à Dave Brubeck et son quartet, et emprunté à l'origine à une variation sur un thème de Haydn, paraît-il. Voici un chanteur américain nommé Tom Rush, presque complètement oublié aujourd'hui, et c'est bien dommage, né le 8 février 1941 à Portsmouth, dans le New Hampshire. Il est à la tête d'une discographie d'une vingtaine d'albums, quand même, et cet extrait qu'on va écouter date de 1970 dans l'album Wrong End of the Rainbow, le titre Jazzman.

poche avec le titre Jazzman en 1970, une histoire de jazzman qui essaye un petit peu toutes les combines pour survivre. Voilà en résumé ce qu'on pourrait retenir du texte qu'on vient d'entendre. Face A, face B, nous parlons des chansons qui parlent et qui chantent le jazz. Et voici une petite surprise de l'année 1964. Sur le troisième 45 tours de France Gall, celle-ci s'essaye au jazz avec une composition signée par Alain Goraguer, son orchestrateur, le titre

0: Jazz à Gogo ou Jazz à Goraguer, l'accompagnateur de France Gall sur ce 45 tours de l'année 64.
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0: Voici maintenant un petit document sonore, une interview de Michel Jonas qui préparait son retour avec un répertoire rhythm and blues qui était le répertoire de ses débuts. Avant d'écouter la fameuse boîte de jazz, on va laisser Michel Jonas s'exprimer sur son histoire musicale et son rapport notamment à la musique jazz.
2: Même avant de chanter en français, avant de commencer à composer et à écrire mes chansons en français avec un groupe qui s'appelait le King Set, avec ce groupe-là, après avoir fait Vigon et Lemons comme organiste, et bien après avec ce groupe le King Set, au tout début, mais je chantais en anglais, je chantais les tubes quoi du rock and roll et les tubes du rhythm and blues, voilà. Quelquefois on m'associe au jazz parce que j'ai fait une chanson qui s'appelle Boîte de jazz, mais moi je ne viens pas du tout de cette école de jazz du tout. C'était une musique que j'écoutais pas. Bon, j'ai appris à l'aimer après, petit à petit, mais à mon école, ce qui m'a vraiment donné envie, c'était Ray Charles, et puis c'était le blues, et puis voilà, Muddy Waters, et Nellie Hooker, et puis Otis Redding, effectivement, Little Richard, James Brown, etc.

le cours de ma vie. Un petit bout d'interview du 13 juillet 2012, époque du retour sur scène de Michel Jonas, un artiste qui avait cessé de donner des interviews, mais visiblement il était revenu sur cette décision. Et juste derrière, énorme succès de l'année 1985 que vous connaissez bien sûr, La Boîte de Jazz, 45 tours extraits d'un album intitulé Unis vers l'Uni. Dans Face à Face B, nous parlons de jazz toujours en chanson, et voici une surprise de l'année 1979 avec le groupe The Clash qui sort un album intitulé London Calling. Et c'est le troisième opus de ce groupe d'afro-punk. Il mélange ska, new wave, pop, rockabilly, jazz, reggae. Jazz notamment avec ce titre qu'on écoute tout de suite, Jimmy Jazz.

0: Jimmy Jazz sur l'album London Calling de 1979 du groupe anglais The Clash. Cet album est également célèbre pour sa pochette qui détourne le lettrage d'un album d'Elvis de 1956. Dans Face à Face B, comment faire du jazz avec pas grand chose, même lorsqu'on n'est pas musicien? Eh bien, on peut incorporer une jam pour faire une jam, recette d'Aznavour de l'année 57.
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0: C'était Chanour Vanirag Aznavourian, plus connu sous le nom de Charles Aznavour, né le 22 mai 1924, qui a entamé sa carrière dans la chanson avec le jazz, on pourrait dire, au début des années 50, et ce pour faire une jam datée de l'année 1957. Un style auquel il est revenu d'ailleurs à la fin des années 90 avec l'album Jazz Navour et au Palais des Congrès en 2007 pour un concert très marqué également par cette musique de ses débuts.
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0: Voici un personnage qu'on n'attend pas dans le monde du jazz spécialement, et pourtant il s'en tire bien dans ce titre. Jazz Police de mars 88, c'est Leonard Cohen.

0: Jazz Police par Leonard Cohen, c'est une pépite intéressante qui a germé dans son esprit en 1979 et ne l'a enregistré qu'en 1988. Un titre assez déroutant pour ses fans habituels, mais qui s'explique au moment de l'enregistrement de cet album avec un groupe de musiciens très orientés vers le jazz moderne et qu'il fallait un petit peu diriger, d'où La Police du Jazz par Leonard Cohen. Voici une autre très belle pépite dans Face A Face B, c'est le premier 33 tours 25 cm vinyle du chant à la une avec le poinçonneur des Lilas. Ça, c'est le premier album de Gainsbourg que j'ai entre les mains. Et on trouve sur cet album cet autre titre de cette même année 58, du jazz dans le ravin.
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Blue Jazz dans le Ravin, paroles et musique de Gainsbourg et orchestration signée Alain Goerager, dont on parlait tout à l'heure avec France Gall. C'était un homme incontournable dans ce style d'orchestration à l'époque. Face A, Face B, ça va se terminer pour aujourd'hui. Au micro, c'était Michel Gosselin. Nos chansons étaient consacrées aux titres qui parlent de jazz et qui chantent le jazz en français et dans d'autres langues. Et on va terminer avec Neil Diamond, un très populaire artiste américain né le 24 janvier 1941 à Brooklyn, qui a commencé vraiment sa carrière musicale au milieu des années 60, et en 1979 sort un album intitulé September Moon, dans lequel on trouve ce titre Jazz Time, le temps du jazz. Nous on se dit à la semaine prochaine avec un autre thème en chanson. Bye bye.

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0: Il est 7h16 sur Radio Craponne. Bienvenue à tous ceux qui nous rejoignent. Nous sommes aujourd'hui le mercredi 8 juillet et nous fêtons les Thibaud. Dans quelques instants, l'horoscope du jour à 7h30. Les premières infos, un vieux prénom, Thibaud, qui redevient à la mode. Alors, qui était Saint Thibaud? Eh bien, c'était un moine qui est devenu père abbé du monastère cistercien, eh bien, de Vaux en Cernay, voilà. C'est dans les Yvelines, aujourd'hui, Vaux en Cernay. Ouais, je crois qu'à l'époque de ce Saint Thibaud, il n'y avait pas encore un département qui s'appelait les Yvelines. Voilà, eh bien, on va souhaiter une bonne fête au Thibaud aujourd'hui. Et on va... Qu'est-ce qu'on va faire? Eh bien, on va écouter un Thibaud qui chante. Il s'agit... Eh bien, il a pris le prénom de Thibaud, tout simplement. On l'écoute dans sa chanson « Jamais ». Bienvenue sur les antennes de Radio Craponne. C'est Jacques avec vous jusqu'à 8h30.
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0: 7h20 sur Radio Craponne. Tout de suite, l'horoscope du jour.
1: Bonjour à tous, nous fêtons Thibaut aujourd'hui. Alors voici ce qui pourrait vous attendre signe par signe.
2: Bélier, Uranus vous donnera envie de quitter une vie trop routinière.
1: Taureau, vous risquez d'avoir des problèmes avec votre entourage amical.
2: Gémeaux, certaines paroles ne devront pas être prononcées à la légère. Réfléchissez avant de vous lancer.
1: Cancer, soyez circonspect dans vos rapports sociaux pour éviter une brouille possible.
2: Les lions, mettez en route un projet et pariez sur la nouveauté.
1: Vierge, grâce aux bons influx de Mercure, cette journée vous donnera l'opportunité d'accroître votre emprise sur les autres.
2: Balance, vous n'aurez pas très envie de sortir, mais vous vous lancerez dans des rangements.
1: Scorpion, prudence. La planète Mars peut vous inciter à des excès de franchise qui ne seront pas franchement appréciés de tous.
2: Sagittaire, vous aurez à donner des gages de votre bonne volonté. Sachez aussi dire non si ce que l'on vous propose ne vous convient pas.
1: Capricorne, votre chaleur communicative suscitera de nombreuses sympathies et vous attirera la confiance de vos interlocuteurs.
2: Verseau, douceur, gentillesse et sensualité, vous serez d'un commerce agréable aujourd'hui.
1: Enfin, poisson, si vous avez quelqu'un dans le pif, eh bien, vous n'hésiterez pas à vous montrer agressif. À demain pour un nouvel horoscope, bien sûr, et nous fêterons Amandine.
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Voilà, vous avez reconnu Zazie, bien sûr, avec eh bien, un nouveau titre qui s'appelle « Peu importe ». Vous l'aurez compris. Vous l'aurez compris. Bon, il est 7h30 sur Radio Craponne, place aux infos.

Bonjour à tous, les informations sur Radio Craponne avec notre partenaire La Tribune, Le Progrès. Nous fêtons Thibaut aujourd'hui, nous sommes le mercredi 8 juillet. À la une de notre partenaire La Tribune, Le Progrès. À Aurec-sur-Loire, deux élus de l'opposition annoncent leur démission en plein conseil. Hôtellerie, mieux accompagner les apprentis et les fidéliser. Marine Le Pen, un bracelet lourd comme un boulet. À Lubillac, qui était l'ancien militaire tué par balle? Voilà, vous l'avez peut-être appris dans le journal de TF1 hier soir. Marine Le Pen, donc, candidate malgré tout. Le jugement, c'est le choix de l'électeur qui a été mis en valeur. Donc, pour résumer, les électeurs jugeront. Elle a bien été, on a confirmé la condamnation, mais apparemment, elle pourra se présenter et préparer sa campagne. Les adversaires du RN vont enfin pouvoir se positionner. La pression sur les sapeurs-pompiers, évidemment, avec déjà de nombreux incendies un petit peu partout en France. La canicule assèche les réserves d'eau, vous aurez une carte dans votre journal. Avec l'Auvergne qui est quand même touchée, hein. Les nappes sont vraiment basses, la sécheresse notamment dans le Puy-de-Dôme, l'Allier, le Limousin. On continue ces informations avec la page santé, comment améliorer la prévention des IST auprès des jeunes, on parle notamment du papillomavirus, donc voilà, on peut se faire vacciner, se faire dépister. Deux réflexes à avoir pour les jeunes de moins de 26 ans. Et puis cette affaire, qui était Ludovic Masson, abattu dimanche matin dans le Brivadois à Lubillac? C'était un ancien militaire de 52 ans, il avait même eu la Légion d'honneur, il avait participé à de nombreuses actions hors de la France. Son beau-frère soupçonné donc a été mis en garde à vue. C'est à suivre cette affaire sur fond normalement encore de disputes familiales. Haute-Loire, après plus de 48 heures, l'immense feu entre Saint-Aon et la Lozère est enfin fixé. Le baccalauréat, voilà les résultats hier. Donc en ce qui concerne l'Auvergne, 10 403, c'est précis, candidats sont admis au premier groupe d'épreuves. Et le parcours n'est pas fini, il va falloir maintenant voir la suite. Et puis l'école privée de Coubon a fermé à la fin d'une histoire qui avait commencé en 1893. On parle de l'apprentissage dans votre journal vers un permis de former pour les maîtres de stage qui nous disent on ne peut plus faire comme il y a 10 ans. Les jeunes ont changé. Il va falloir s'adapter. Un portrait à Malvalette, directrice administrative et financière. Elle travaille sur plusieurs entreprises en Haute-Loire. 6 ans après le début des travaux et à Saint-Badel, Saint-Badel a présenté son nouveau visage métamorphosé. Aurec-sur-Loire, deux élus de la liste Aurec et vous démissionnent en plein conseil municipal. Elles nous disent « Je regrette que certaines pratiques et postures, parfois empreintes de machisme et de misogynie, contribuent à marginaliser la parole des femmes. » Voilà. Et puis l'ex-joueuse de rugby Jessie Trémoulière, désormais chevalière de l'Ordre du Mérite. Elle avait été élue en 2018 meilleure joueuse de rugby
Elle vient de la région de Clermont, bien sûr, mais je crois qu'elle entraîne dans le Brivadois maintenant. Puis elle faisait partie, bien sûr, de l'équipe de Romagna. Voilà, elle a longtemps occupé le poste d'arrière en équipe de France féminine de rugby, en pleine canicule à Saint-Étienne. Alors là, c'est pagué, hein. Le chauffage au sol de leur immeuble continue à fonctionner. Alors là, Issingeau, la Feria des Sucs et les Olympiades, c'est ce week-end à Retournac, on parle football. Un bilan plutôt mitigé pour l'Olympique Retournac-Bozac. Portrait également à Monistrol-sur-Loire, Aurélie Verneret propose désormais des cours de yoga. Bassin Bassé, toute la commune fera la fête du vendredi 10 au mardi 14 juillet. Voilà un long week-end qui s'annonce. Sainte-Sigolène, là c'est Agnès Robin qui nous est présentée. Libraire, elle est devenue la doyenne des commerçants de Sainte-Sigolène. Je ne partirai pour rien au monde, nous dit-elle. La CEOF sur semaine, une trentaine d'exposants animés au marché estival Saint-Victor-Malescourt, périscolaire à 7h, le pari gagnant pour les parents actifs, et oui, qui se lèvent tôt. Le Puy-en-Velay, rue Courerie, eh bien, la boutique éphémère brille de mille éclats. À Rosières, un nouveau club de tennis de table voit le jour. Il faudra afficher dans tous les clubs de tennis, bien sûr, de table, la photo des frères Lebrun. Querrière, l'ancienne cure du village de Monédère, eh bien, réhabilitée à Craponne-sur-Arzon. Incendie à l'église, 5 après, mais non, fort heureusement, ce n'était qu'une manœuvre des sapeurs-pompiers, vous les avez certainement vus. Juliange, succès confirmé pour la deuxième édition du festival Galopside. Saint-Julien-d'Anse, la fête d'été réussie malgré l'annulation du feu d'artifice, et oui, les feux d'artifice qui risquent d'être annulés tant qu'on sera en période de canicule. Alors, page sport, on vous présente Romain Cerveau et Thibaut Naël, donc deux Ligériens à la conquête de l'Irox mondial. Ah bah ouais, c'est à la mode. Qu'est-ce que c'est que l'Irox? Ben vous le verrez dans votre journal. L'Irox, on pourrait dire le marathon du fitness, et c'est en pleine explosion, voilà, à plusieurs disciplines. Alors, la Coupe du Monde de football. Nous avons invité ce matin dans notre journal Shakira. Non. Ah, elle n'a pas pu prendre son avion, d'accord. Alors, Coupe du Monde 2026, on nous présente Manu Koné, le troisième homme, voilà, du milieu de terrain, avec Tchouaméni. Et également, qui est-ce qui est en milieu de terrain? Eh ben, je trouve plus son nom. Bon, d'accord. Bah oui, c'est Adrien Rabiot, voilà. Voilà, donc Rabiot, Tchouaméni et Manu Koné, l'homme du milieu de terrain qui peut être remplaçant. L'ONU soutient eh bien, Mbappé face au racisme. Alors là, vraiment, je ne sais pas ce qui se passe, mais du côté du Paraguay, j'ai l'impression que les instances ont déteint sur l'équipe, ou à moins que ce ne soit le contraire, puisqu'il y a quand même une sénatrice du Paraguay qui a traité Mbappé de singe, qui buvait du lait de coco, etc., etc. Enfin, on va la nommer, donc. C'est une charmante dame qui s'appelle Celeste Amarilla. Elle doit être jaune. Elle devrait être jaune de honte, en tout cas. Coupe du Monde 2026. Comment le foot marocain s'est réveillé? Ben oui, c'est vrai que maintenant, le Maroc fait partie des équipes favorites, finalement, des compétitions. Ils avaient déjà été en finale, la finale perturbée hein, de la Coupe d'Afrique. Eh bien oui, c'est le Maroc que la France va retrouver en quart de finale. Et puis, miraculé. L'Argentine menait à un moment 2-0 à l'heure de jeu
par l'Égypte revient. L'Argentine renverse l'Égypte 3-2 avec encore Lionel Messi qui, contrairement à Ronaldo, à Cristiano Ronaldo, impacte beaucoup l'équipe d'Argentine. Ah ouais, ça va très mal du côté des Portugais. Hein. La presse n'est pas tendre, mais c'est normal parce que vraiment, avec les joueurs qu'ils ont, en arriver là, c'est dur. Alors, donc je vous donne les quarts de finale. France-Maroc, Espagne-Belgique, Norvège-Angleterre. Norvège, un petit peu l'invité surprise qui était dans le groupe de la France, je vous le rappelle. Et puis Argentine-Suisse, là aussi, la Suisse qui monte, qui monte. Tous ces titres développés dans les pages de votre quotidien, notre partenaire, La Tribune, Le Progrès. 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Et ce 9 juillet, ça sera la cuisine en herbe avec Lou Mago. Et puis, un nouveau numéro, je vous le redonne, donc pour contacter le Festival Country de Craponne. Ce numéro est le 06 31 51 73 06.

la scène ouverte à Craponne, eh bien ce sera vendredi sur le parvis de la médiathèque, Victor Martin Dussault. Avec son piano et sa guitare, il reprend notamment le répertoire Musette, voilà qui est original. Comme on a son CD, on vous en fera écouter des extraits. Alors, qu'avons-nous encore? Ah ben oui, Hippodrome en fête de Julliange, eh bien ce sera comme toutes les années désormais, et bien sûr le 14 juillet avec de nombreuses animations. 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Alors tous les vendredis, le thème ça sera eh bien le jazz, et ce vendredi 10 juillet, rendez-vous avec le Fa 12 Quintet. Du cinéma à Allègre, vendredi 10 juillet à 20h30 avec la comédie française C'est quoi l'amour, avec la pétillante toujours Laure Calamy, Vincent Macquiègne également. Fred demande à son ex-femme eh bien, d'annuler leur mariage à l'église pour pouvoir se remarier. Mais ça ne va pas se passer comme prévu. Voilà. Et puis je vous annonce d'ores et déjà, comme tous les étés également, All Art Expo Vente, 6e saison, peinture, sculpture, luminaire, gravure. C'est à l'Embarcadère de Voré. Ça sera ouvert tous les jours jusqu'au 30 août de 10h à 12h15. Alors, la météo et les courses pour terminer. Rien à signaler, hein. C'est toujours des températures quasi caniculaires. Bon, la Haute-Loire est en jaune, mais tous les départements autour sont en orange. 31 à 36 degrés encore sur la région, avec un vent de nord-ouest jusqu'à 40 km/h. Demain jeudi ce sera pareil. Alors les prévisions pour le week-end, j'ai regardé un petit peu plus loin. Apparemment il y aura des risques d'orages vendredi après-midi et vendredi soir. Voilà, bon, à confirmer. Pour terminer, nous allons à Pornichet, au bord de la mer, pour les courses. 14 partants, départ 18h30. Notez bien le... Alors là, il y a une petite erreur peut-être sur ma fiche. Non partant, le zéro. Bon, eh bien écoutez, vous vous renseignez de votre côté. En tout cas, je vous donne les pronostics d'Alain Massoni de Radio Craponne. Alors, le 9, le 8, le 12, le 11, le 10, le 7 et le 13. 9, 8, 12, 11... 7 et 13. Bonne matinée sur Radio Craponne et bonne fête au Thibaut aujourd'hui.

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s'il reste un endroit à conserver où il ne se raconte pas d'histoire, c'est ici.

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0: Voilà, sur le bateau, il y avait Pascal Obispo et Renaud pour une chanson toute nouvelle. Là, le dernier, des rugissants. Tout de suite, on retrouve l'horoscope du jour sur Radio Craponne.
1: Bonjour à tous, nous fêtons Thibaut aujourd'hui. Alors voici ce qui pourrait vous attendre signe par signe.
2: Bélier, Uranus vous donnera envie de quitter une vie trop routinière.
1: Taureau, vous risquez d'avoir des problèmes avec votre entourage amical.
2: Gémeaux, certaines paroles ne devront pas être prononcées à la légère. Réfléchissez avant de vous lancer.
1: Cancer, soyez circonspect dans vos rapports sociaux pour éviter une brouille possible.
2: Les lions, mettez en route un projet et pariez sur la nouveauté.
1: Vierge, grâce aux bons influx de Mercure, cette journée vous donnera l'opportunité d'accroître votre emprise sur les autres.
2: Balance, vous n'aurez pas très envie de sortir, mais vous vous lancerez dans des rangements.
1: Scorpion, prudence. La planète Mars peut vous inciter à des excès de franchise qui ne seront pas franchement appréciés de tous.
2: Sagittaire, vous aurez à donner des gages de votre bonne volonté. Sachez aussi dire non si ce que l'on vous propose ne vous convient pas.
1: Capricorne, votre chaleur communicative suscitera de nombreuses sympathies et vous attirera la confiance de vos interlocuteurs.
2: Verseau, douceur, gentillesse et sensualité, vous serez d'un commerce agréable aujourd'hui.
1: Enfin, poisson, si vous avez quelqu'un dans le pif, eh bien, vous n'hésiterez pas à vous montrer agressif. À demain pour un nouvel horoscope, bien sûr, et nous fêterons Amandine.
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0: Voilà, on l'avait découverte toute jeune, donc dans Notre-Dame de Paris. C'est le nouveau Julie Zenati avec Demain. Mais nous ne sommes qu'aujourd'hui. Et tout de suite, on marque une pause et ensuite, nous aurons le retour des informations.
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Bonjour à tous, les informations sur Radio Craponne avec notre partenaire La Tribune, Le Progrès. Nous fêtons Thibaut aujourd'hui, nous sommes le mercredi 8 juillet. À la une de notre partenaire La Tribune, Le Progrès. À Aurec-sur-Loire, deux élus de l'opposition annoncent leur démission en plein conseil. Hôtellerie, mieux accompagner les apprentis et les fidéliser. Marine Le Pen, un bracelet lourd comme un boulet. À Lubillac, qui était l'ancien militaire tué par balle? Voilà, vous l'avez peut-être appris dans le journal de TF1 hier soir. Marine Le Pen, donc, candidate malgré tout. Le jugement, c'est le choix de l'électeur qui a été mis en valeur. Donc, pour résumer, les électeurs jugeront. Elle a bien été, on a confirmé la condamnation, mais apparemment, elle pourra se présenter et préparer sa campagne. Les adversaires du RN vont enfin pouvoir se positionner. La pression sur les sapeurs-pompiers, évidemment, avec déjà de nombreux incendies un petit peu partout en France. La canicule assèche les réserves d'eau, vous aurez une carte dans votre journal. Avec l'Auvergne qui est quand même touchée, hein. Les nappes sont vraiment basses, la sécheresse notamment dans le Puy-de-Dôme, l'Allier, le Limousin. On continue ces informations avec la page santé, comment améliorer la prévention des IST auprès des jeunes, on parle notamment du papillomavirus, donc voilà, on peut se faire vacciner, se faire dépister. Deux réflexes à avoir pour les jeunes de moins de 26 ans. Et puis cette affaire, qui était Ludovic Masson, abattu dimanche matin dans le Brivadois à Lubillac? C'était un ancien militaire de 52 ans, il avait même eu la Légion d'honneur, il avait participé à de nombreuses actions hors de la France. Son beau-frère soupçonné donc a été mis en garde à vue. C'est à suivre cette affaire. Sur fond, normalement, encore de disputes familiales. Haute-Loire, après plus de 48 heures, l'immense feu entre Saint-Aon et la Lozère est enfin fixé. Le baccalauréat, voilà les résultats hier. Donc, en ce qui concerne l'Auvergne, 10 403, c'est précis, candidats sont admis au premier groupe d'épreuves. Et le parcours n'est pas fini, il va falloir maintenant voir la suite. Et puis l'école privée de Coubon a fermé à la fin d'une histoire qui avait commencé en 1893. On parle de l'apprentissage dans votre journal vers un permis de former pour les maîtres de stage qui nous disent on ne peut plus faire comme il y a 10 ans, les jeunes ont changé. Bon, il va falloir s'adapter. Un portrait à Malvalette, directrice administrative et financière, elle travaille sur plusieurs entreprises en Haute-Loire. 6 ans après le début des travaux et à Saint-Badel, Saint-Badel a présenté son nouveau visage métamorphosé. Aurec-sur-Loire, deux élus de la liste Aurec et vous démissionnent en plein conseil municipal. Elles nous disent « Je regrette que certaines pratiques et postures, parfois empreintes de machisme et de misogynie, contribuent à marginaliser la parole des femmes. » Voilà. Et puis l'ex-joueuse de rugby Jessie Trémoulière, désormais chevalière de l'Ordre du Mérite. Elle avait été élue en 2018 meilleure joueuse de rugby
Voilà, elle vient de la région de Clermont, bien sûr, mais je crois qu'elle entraîne dans le Brivadois maintenant. Puis elle faisait partie, bien sûr, de l'équipe de Romagna. Voilà, elle a longtemps occupé le poste d'arrière en équipe de France féminine de rugby, en pleine canicule à Saint-Étienne. Alors là, c'est pagué, hein. Le chauffage au sol de leur immeuble continue à fonctionner. Alors là, Issingeau, la Feria des Sucs et les Olympiades, c'est ce week-end à Retournac qu'on parle football. Un bilan plutôt mitigé pour l'Olympique Retournac-Bozac. Portrait également à Monistrol-sur-Loire, Aurélie Verneret propose désormais des cours de yoga. Bassan Bassé, toute la commune fera la fête du vendredi 10 au mardi 14 juillet. Voilà un long week-end qui s'annonce. Sainte-Sigolène, là c'est Agnès Robin qui nous est présentée. Libraire, elle est devenue la doyenne des commerçants de Sainte-Sigolène. Je ne partirai pour rien au monde, nous dit-elle. La CEOF sur semaine, une trentaine d'exposants animés au marché estival Saint-Victor-Malescourt, périscolaire à 7h, le pari gagnant pour les parents actifs, et oui, qui se lèvent tôt. Le Puy-en-Velay, rue Courrerie, eh bien, la boutique éphémère brille de mille éclats. À Rosières, un nouveau club de tennis de table voit le jour. Faudra afficher dans tous les clubs de tennis, bien sûr, de table, la photo des frères Lebrun. Querrières, l'ancienne cure du village de Monédère, eh bien, réhabilitée à Craponne-sur-Arzon. Incendie à l'église, 5 après, mais non, fort heureusement, ce n'était qu'une manœuvre des sapeurs-pompiers, vous les avez certainement vus. Juliange, succès confirmé pour la deuxième édition du festival Galopside. Saint-Julien-d'Anse, la fête d'été réussie malgré l'annulation du feu d'artifice, et oui, les feux d'artifice qui risquent d'être annulés tant qu'on sera en période de canicule. Alors, page sport, on vous présente Romain Cerveau et Thibaut Naël, donc deux Ligériens à la conquête de l'Irox mondial. Ah bah ouais, c'est à la mode. Qu'est-ce que c'est que l'Irox? Ben vous le verrez dans votre journal. L'Irox, on pourrait dire le marathon du fitness, et c'est en pleine explosion, voilà, à plusieurs disciplines. Alors, la Coupe du Monde de football. Nous avons invité ce matin dans notre journal Shakira. Non ? Ah, elle n'a pas pu prendre son avion, d'accord. Alors, Coupe du Monde 2026, on nous présente Manu Koné, le troisième homme, voilà, du milieu de terrain, avec Tchouaméni. Et également, qui est-ce qui est en milieu de terrain ? Eh ben, je trouve plus son nom. Bon, d'accord. Bah oui, c'est Adrien Rabiot, voilà. Voilà, donc Rabiot, Tchouaméni et Manu Koné, l'homme du milieu de terrain qui peut être remplaçant. L'ONU soutient eh bien, Mbappé face au racisme. Alors là, vraiment, je ne sais pas ce qui se passe, mais du côté du Paraguay, j'ai l'impression que les instances ont déteint sur l'équipe, ou à moins que ce ne soit le contraire, puisqu'il y a quand même une sénatrice du Paraguay qui a traité Mbappé de singe, qui buvait du lait de coco, etc., etc. Enfin, on va la nommer, donc. C'est une charmante dame qui s'appelle Celeste Amarilla. Elle doit être jaune. Elle devrait être jaune de honte, en tout cas. Coupe du Monde 2026. Comment le foot marocain s'est réveillé? Bah oui, c'est vrai que maintenant, le Maroc fait partie des équipes favorites, finalement, des compétitions. Ils avaient déjà été en finale, la finale perturbée hein, de la Coupe d'Afrique. Eh bien oui, c'est le Maroc que la France va retrouver en quart de finale. Et puis, miraculé. L'Argentine menait à un moment 2-0 à l'heure de jeu.
par l'Égypte revient. L'Argentine renverse l'Égypte 3 à 2 avec encore Lionel Messi qui, contrairement à Ronaldo, à Cristiano Ronaldo, impacte beaucoup l'équipe d'Argentine. Ouais, ça va très mal du côté des Portugais. Hein. La presse n'est pas tendre, mais c'est normal parce que vraiment, avec les joueurs qu'ils ont, en arriver là, c'est dur. Alors, donc je vous donne les quarts de finale. France-Maroc, Espagne-Belgique, Norvège-Angleterre. Norvège, un petit peu l'invité surprise qui était dans le groupe de la France, je vous le rappelle. Et puis Argentine-Suisse, là aussi, la Suisse qui monte, qui monte. Tous ces titres développés dans les pages de votre quotidien, notre partenaire, La Tribune, Le Progrès. Alors à Chomley, on vous l'a dit, bien sûr, les marchés du soir avec à chaque fois une animation. Et ce 9 juillet, ça sera la cuisine en herbe avec Lou Mago. Et puis, nouveau numéro, je vous le redonne, donc pour contacter le Festival Country de Craponne. Ce numéro est le 06 31 51 73 06.

la scène ouverte à Craponne, eh bien ce sera vendredi sur le parvis de la médiathèque. Victor Martin Dussault, avec son piano et sa guitare, il reprend notamment le répertoire Musette, voilà, qui est original. Comme on a son CD, ben on vous en fera écouter des extraits. Alors, qu'avons-nous encore? Ah ben oui, Hippodrome en fête de Julliange, eh bien ce sera comme toutes les années désormais, et bien sûr le 14 juillet avec de nombreuses animations. Les soirées jazz au bord de l'eau, eh bien c'est la guinguette du cirque et Radio Craponne qui vous propose ces soirées à l'hostellerie de Pontempéra. Alors tous les vendredis, le thème ça sera eh bien le jazz, et ce vendredi 10 juillet, rendez-vous avec le Fa 12 Quintet. Du cinéma à Allègre, vendredi 10 juillet à 20h30 avec la comédie française C'est quoi l'amour, avec la pétillante, toujours Laure Calamy, Vincent Macaigne également. Fred demande à son ex-femme eh bien, d'annuler leur mariage à l'église pour pouvoir se remarier. Mais ça ne va pas se passer comme prévu. Voilà. Et puis je vous annonce d'ores et déjà, comme tous les étés également, All Art Expo Vente, 6e saison, peinture, sculpture, luminaire, gravure. C'est à l'embarcadère de

Apparemment, il y aura des risques d'orage vendredi après-midi et vendredi soir. Voilà. Bon, à confirmer. Pour terminer, nous allons à Pornichet, au bord de la mer, pour les courses. 14 partants, départ 18h30. Notez bien le... Alors là, il y a une petite erreur peut-être sur ma fiche. Non partant, le zéro. Bon. Eh bien, écoutez, vous vous renseignez de votre côté. En tout cas, je vous donne les pronostics d'Alain Massoni et de Radio Craponne. Alors, le 9, le 8, le 12, le 11, le 10, le 7 et le 13. 9, 8, 12, 11, 7 et 13. Bonne matinée sur Radio Craponne et bonne fête au Thibaut aujourd'hui.

nos auditeurs adeptes du Musette auront reconnu une valse. Ça, c'est pas une valse de Chopin. C'est la fameuse valse Le Dénicheur, un répertoire Musette qu'interprète Victor Martin Dussault. Et comme je le disais dans les infos, eh bien, vous pourrez le retrouver sur la scène ouverte vendredi à partir de 19h30 sur le parvis de la médiathèque à Craponne. Voilà. Eh bien, tout de suite, les anniversaires. Alors, peut-être que vous êtes né un 8 juillet. Alors, on va voir, il y a beaucoup d'hommes politiques qui sont nés un 8 juillet. On peut en parler peut-être.

rencontre maintenant Édouard Herriot, qui a été maire de Lyon et qui porte, bien sûr, il y a l'hôpital qui porte son nom, qui était né en 1872, un 8 juillet. Et puis également Pierre Mauroy, qui faisait partie de la première équipe du premier gouvernement Mitterrand. Il était né en 1928, décédé en 2013. Qu'avons-nous encore né? Georges Pompidou, l'Auvergnat, le Cantalou, était né également un 8 juillet. Voilà, on se rappelle qu'il nous a quittés en 1974. Il n'avait pas encore fini son mandat. Bon anniversaire à Laurence Ferrari, aujourd'hui à Philippe Vandel, voilà, des personnalités de la télévision. Ah bien, tiens, on va également... Dolly, eh oui, Dolly, mais qui était Dolly? Dolly était née en 96, mort en 2003. Et Dolly, c'était la première brebis clonée, rappelez-vous. Oui. Et puis donc, on en arrive à un autre homme de télévision et de radio, Marc-Olivier Fogiel également. C'est son anniversaire, ainsi qu'Amélie Mauresmo. Et puis Lynn. Née en 1995, cette chanteuse française, on la retrouve tout de suite.

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Voilà, bon anniversaire à cette chanteuse, hein, maintenant qu'on connaît bien, Lynn. Donc, je vous le rappelle, L-I-N-H, c'est son dernier titre. Je pense à vous. On marque une dernière pause dans cette émission. 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

Eh ben voilà, Dallas où se déroule d'ailleurs. Il me semble, hein, des matchs de la Coupe du Monde. C'était le générique télé. À suivre les infos sur Radio Craponne. Et moi, je vous retrouve en fin de matinée.

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Bonjour à tous, les informations sur Radio Craponne avec notre partenaire La Tribune, Le Progrès. Nous fêtons Thibaut aujourd'hui, nous sommes le mercredi 8 juillet. À la une de notre partenaire La Tribune, Le Progrès. À Aurec-sur-Loire, deux élus de l'opposition annoncent leur démission en plein conseil. Hôtellerie, mieux accompagner les apprentis et les fidéliser. Marine Le Pen, un bracelet lourd comme un boulet. À Lubillac, qui était l'ancien militaire tué par balle? Voilà, vous l'avez peut-être appris dans le journal de TF1 hier soir. Marine Le Pen, donc, candidate malgré tout. Le jugement, c'est le choix de l'électeur qui a été mis en valeur. Donc, pour résumer, les électeurs jugeront. Elle a bien été, on a confirmé la condamnation, mais apparemment, elle pourra se présenter et préparer sa campagne. Les adversaires du RN vont enfin pouvoir se positionner. La pression sur les sapeurs-pompiers, évidemment, avec déjà de nombreux incendies un petit peu partout en France. La canicule assèche les réserves d'eau. Vous aurez une carte dans votre journal. Avec l'Auvergne qui est quand même touchée, les nappes sont vraiment basses, la sécheresse notamment dans le Puy-de-Dôme, l'Allier, le Limousin. On continue ces informations avec la page santé, comment améliorer la prévention des IST auprès des jeunes, on parle notamment du papillomavirus, donc voilà, on peut se faire vacciner, se faire dépister. Deux réflexes à avoir pour les jeunes de moins de 26 ans. Et puis cette affaire, qui était Ludovic Masson, abattu dimanche matin dans le Brivadois à Lubillac? C'était un ancien militaire de 52 ans. Il avait même eu la Légion d'honneur. Il avait participé à de nombreuses actions hors de la France. Son beau-frère soupçonné donc a été mis en garde à vue. C'est à suivre cette affaire sur fond normalement encore de disputes familiales. Haute-Loire, après plus de 48 heures, l'immense feu entre Saint-Aon et la Lozère est enfin fixé. Le baccalauréat, voilà les résultats hier. Donc, en ce qui concerne l'Auvergne, 10 403, c'est précis, candidats sont admis au premier groupe d'épreuve. Et le parcours n'est pas fini, il va falloir maintenant voir la suite. Et puis l'école privée de Coubon a fermé à la fin d'une histoire qui avait commencé en 1893. On parle de l'apprentissage dans votre journal vers un permis de former pour les maîtres de stage qui nous disent on ne peut plus faire comme il y a 10 ans, les jeunes ont changé. Bon, il va falloir s'adapter. Un portrait à Malvalette, directrice administrative et financière. Elle travaille sur plusieurs entreprises en Haute-Loire. 6 ans après le début des travaux et à Saint-Badel, Saint-Badel a présenté son nouveau visage métamorphosé. Aurec-sur-Loire, deux élus de la liste Aurec et vous démissionnent en plein conseil municipal. Elles nous disent « Je regrette que certaines pratiques et postures, parfois empreintes de machisme et de misogynie, contribuent à marginaliser la parole des femmes. » Voilà. Et puis l'ex-joueuse de rugby Jessie Trémoulière, désormais chevalière de l'Ordre du Mérite. Elle avait été élue en 2018 meilleure joueuse de rugby
Elle vient de la région de Clermont, bien sûr, mais je crois qu'elle entraîne dans le Brivadois maintenant. Puis elle faisait partie, bien sûr, de l'équipe de Romagna. Voilà, elle a longtemps occupé le poste d'arrière en équipe de France féminine de rugby, en pleine canicule à Saint-Étienne. Alors là, c'est pagué, hein. Le chauffage au sol de leur immeuble continue à fonctionner. Alors là, Issingeau, la Feria des Sucs et les Olympiades, c'est ce week-end à Retournac, on parle football. Un bilan plutôt mitigé pour l'Olympique Retournac-Bozac. Portrait également à Monistrol-sur-Loire, Aurélie Verneret propose désormais des cours de yoga. Bassan Bassé, toute la commune fera la fête du vendredi 10 au mardi 14 juillet. Voilà un long week-end qui s'annonce. Sainte-Sigolène, là c'est Agnès Robin qui nous est présentée. Libraire, elle est devenue la doyenne des commerçants de Sainte-Sigolène. Je ne partirai pour rien au monde, nous dit-elle. La CEOF sur semaine, une trentaine d'exposants animés au marché estival Saint-Victor-Malescourt, périscolaire à 7h, le pari gagnant pour les parents actifs, et oui, qui se lèvent tôt. Le Puy-en-Velay, rue Courerie, eh bien, la boutique éphémère brille de mille éclats. À Rosières, un nouveau club de tennis de table voit le jour. Il faudra afficher dans tous les clubs de tennis, bien sûr, de table, la photo des frères Lebrun. Kerrière, l'ancienne cure du village de Monédère, eh bien, réhabilitée à Craponne-sur-Arzon. Incendie à l'église, 5 après, mais non, fort heureusement, ce n'était qu'une manœuvre des sapeurs-pompiers, vous les avez certainement vus. Juliange, succès confirmé pour la deuxième édition du festival Galopside. Saint-Julien-d'Anse, la fête d'été réussie malgré l'annulation du feu d'artifice, et oui, les feux d'artifice qui risquent d'être annulés tant qu'on sera en période de canicule. Alors, page sport, on vous présente Romain Cerveau et Thibaut Naël, donc deux Ligériens à la conquête de l'Irox mondial. Ah bah ouais, c'est à la mode. Qu'est-ce que c'est que l'Irox? Ben vous le verrez dans votre journal. L'Irox, on pourrait dire le marathon du fitness, et c'est en pleine explosion, voilà, à plusieurs disciplines. Alors, la Coupe du Monde de football, nous avons invité ce matin dans notre journal Shakira. Non ? Ah, elle n'a pas pu prendre son avion, d'accord. Alors, Coupe du Monde 2026, on nous présente Manu Koné, le troisième homme, voilà, du milieu de terrain, avec Tchouaméni et également, qui est-ce qui est en milieu de terrain? Eh ben, je trouve plus son nom. Bon, d'accord. Ah oui, c'est Adrien Rabiot, voilà. Voilà, donc Rabiot, Tchouaméni et Manu Koné, l'homme du milieu de terrain qui peut être remplaçant. L'ONU soutient eh bien, Mbappé face au racisme. Alors là, vraiment, je ne sais pas ce qui se passe, mais du côté du Paraguay, j'ai l'impression que les instances ont déteint sur l'équipe, ou à moins que ce ne soit le contraire, puisqu'il y a quand même une sénatrice... du Paraguay qui a traité Mbappé de singe qui buvait du lait de coco, etc., etc. Enfin, on va la nommer, donc. C'est une charmante dame qui s'appelle Celeste Amarilla. Elle doit être jaune. Elle devrait être jaune de honte, en tout cas. Coupe du Monde 2026, comment le foot marocain s'est réveillé? Ben oui, c'est vrai que maintenant le Maroc fait partie des équipes favorites finalement des compétitions. Ils avaient déjà été en finale, la finale perturbée hein, de la Coupe d'Afrique. Eh bien oui, c'est le Maroc que la France va retrouver en quart de finale. Et puis miraculé, l'Argentine menait à un moment 2-0 à l'heure de jeu
par l'Égypte, revient. L'Argentine renverse l'Égypte 3-2 avec encore Lionel Messi qui, contrairement à Ronaldo, à Cristiano Ronaldo, impacte beaucoup l'équipe d'Argentine. Ah ouais, ça va très mal du côté des Portugais. Hein. La presse n'est pas tendre, mais c'est normal parce que vraiment, avec les joueurs qu'ils ont, en arriver là, c'est dur. Alors, donc je vous donne les quarts de finale. France-Maroc, Espagne-Belgique, Norvège-Angleterre. Norvège, un petit peu l'invité surprise qui était dans le groupe de la France, je vous le rappelle. Et puis Argentine-Suisse, là aussi, la Suisse qui monte, qui monte. Tous ces titres développés dans les pages de votre quotidien, notre partenaire, La Tribune, Le Progrès. 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Et puis, un nouveau numéro, je vous le redonne, donc pour contacter le Festival Country de Craponne. Ce numéro est le 06 31 51 73 06.

la scène ouverte à Craponne. Eh bien, ce sera vendredi sur le parvis de la médiathèque. Victor Martin Dussault, avec son piano et sa guitare, il reprend notamment le répertoire Musette, voilà, qui est original. Comme on a son CD, on vous en fera écouter des extraits. Alors, qu'avons-nous encore? Ah ben oui, Hippodrome en fête de Julliange, eh bien ce sera comme toutes les années désormais, et bien sûr le 14 juillet avec de nombreuses animations. Les soirées jazz au bord de l'eau, eh bien c'est la guinguette du cirque et Radio Craponne qui vous propose ces soirées à l'hostellerie de Pontempéra. Alors tous les vendredis, le thème ça sera eh bien le jazz, et ce vendredi 10 juillet, rendez-vous avec le Fa 12 Quintet. Du cinéma à Allègre, vendredi 10 juillet à 20h30, avec la comédie française C'est quoi l'amour, avec la pétillante, toujours Laure Calamy, Vincent Macquiègne également. Fred demande à son ex-femme eh bien, d'annuler leur mariage à l'église pour pouvoir se remarier. Mais ça ne va pas se passer comme prévu. Voilà. Et puis je vous annonce d'ores et déjà, comme tous les étés également, All Art Expo Vente, 6e saison, peinture, sculpture, luminaire, gravure. C'est à l'Embarcadère de Voré. Ça sera ouvert tous les jours jusqu'au 30 août de 10h à 12h15. Alors, la météo et les courses pour terminer. Rien à signaler, hein. C'est toujours des températures quasi caniculaires. Bon, la Haute-Loire est en jaune, mais tous les départements autour sont en orange. 31 à 36 degrés encore sur la région, avec un vent de nord-ouest jusqu'à 40 km/h. Demain jeudi, ce sera pareil. Alors les prévisions pour le week-end, j'ai regardé un petit peu plus loin. Apparemment, il y aura des risques d'orages vendredi après-midi et vendredi soir. Voilà. Bon, à confirmer. Pour terminer, nous allons à Pornichet, au bord de la mer, pour les courses. 14 partants, départ 18h30. Notez bien le... Alors là, il y a une petite erreur peut-être sur ma fiche. Non partant, le zéro. Bon, eh bien écoutez, vous vous renseignez de votre côté. En tout cas, je vous donne les pronostics d'Alain Massoni de Radio Craponne. Alors, le 9, le 8, le 12, le 11, le 10, le 7 et le 13. 9, 8, 12, 11... 7 et 13. Bonne matinée sur Radio Craponne et bonne fête au Thibaut aujourd'hui.

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Les arts du plateau à Boissey, c'est les Estivales 2026. 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
1: C'est nouveau, c'est à Craponne-sur-Arzon, un concours de boules carrées. À Place du Margial, le 11 juillet, à partir de 10h, inscription 2 euros, ouvert à tous, venez vous amuser, buvez, grillade, frites, crêpes. 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

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La place du Margial, le 11 juillet, à partir de 10h, inscription 2 euros, ouvert à tous, venez vous amuser, buvez, grillade, frites, crêpes. 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Concours de boules carrées à Craponne-sur-Arzon, place du Margial, le 11 juillet, à partir de 10h, c'est ouvert à tous. 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

Bonjour à tous, les informations sur Radio Craponne avec notre partenaire La Tribune, Le Progrès. Nous fêtons Thibault aujourd'hui, nous sommes le mercredi 8 juillet. À la une de notre partenaire La Tribune, Le Progrès. À Aurec-sur-Loire, deux élus de l'opposition annoncent leur démission en plein conseil. Hôtellerie, mieux accompagner les apprentis et les fidéliser. Marine Le Pen, un bracelet lourd comme un boulet. À Lubillac, qui était l'ancien militaire tué par balle? Voilà, vous l'avez peut-être appris dans le journal de TF1 hier soir. Marine Le Pen, donc, candidate malgré tout. Le jugement, c'est le choix de l'électeur qui a été mis en valeur. Donc, pour résumer, les électeurs jugeront. Elle a bien été, on a confirmé la condamnation, mais apparemment, elle pourra se présenter et préparer sa campagne. Les adversaires du RN vont enfin pouvoir se positionner. La pression sur les sapeurs-pompiers, évidemment, avec déjà de nombreux incendies un petit peu partout en France. La canicule assèche les réserves d'eau. Vous aurez une carte dans votre journal. Avec l'Auvergne qui est quand même touchée, les nappes sont vraiment basses, la sécheresse notamment dans le Puy-de-Dôme, l'Allier, le Limousin. On continue ces informations avec la page santé, comment améliorer la prévention des IST auprès des jeunes, on parle notamment du papillomavirus, donc voilà, on peut se faire vacciner, se faire dépister. Deux réflexes à avoir pour les jeunes de moins de 26 ans. Et puis cette affaire, qui était Ludovic Masson, abattu dimanche matin dans le Brivadois à Lubillac? C'était un ancien militaire de 52 ans. Il avait même eu la Légion d'honneur. Il avait participé à de nombreuses actions hors de la France. Son beau-frère soupçonné donc a été mis en garde à vue. C'est à suivre cette affaire sur fond normalement encore de disputes familiales. Haute-Loire, après plus de 48 heures, l'immense feu entre Saint-Aon et la Lozère est enfin fixé. Le baccalauréat, voilà les résultats hier. Donc, en ce qui concerne l'Auvergne, 10 403, c'est précis, candidats sont admis au premier groupe d'épreuves. Et le parcours n'est pas fini, il va falloir maintenant voir la suite. Et puis l'école privée de Coubon a fermé à la fin d'une histoire qui avait commencé en 1893. On parle de l'apprentissage dans votre journal vers un permis de former pour les maîtres de stage qui nous disent on ne peut plus faire comme il y a 10 ans, les jeunes ont changé. Bon, il va falloir s'adapter. Un portrait à Amal Valette, directrice administrative et financière. Elle travaille sur plusieurs entreprises en Haute-Loire. 6 ans après le début des travaux et à Saint-Badel, Saint-Badel a présenté son nouveau visage métamorphosé. Aurec-sur-Loire, deux élus de la liste Aurec et vous démissionnent en plein conseil municipal. Elles nous disent « Je regrette que certaines pratiques et postures, parfois empreintes de machisme et de misogynie, contribuent à marginaliser la parole des femmes. » Voilà. Et puis l'ex-joueuse de rugby Jessie Trémoulière, désormais chevalière de l'Ordre du Mérite. Elle avait été élue en 2018 meilleure joueuse de rugby
Elle vient de la région de Clermont, bien sûr, mais je crois qu'elle entraîne dans le Brivadois maintenant. Puis elle faisait partie, bien sûr, de l'équipe de Romagna. Voilà, elle a longtemps occupé le poste d'arrière en équipe de France féminine de rugby, en pleine canicule à Saint-Étienne. Alors là, c'est pas gay, hein. Le chauffage au sol de leur immeuble continue à fonctionner. Alors là, Issingeo, la Feria des Sucs et les Olympiades, c'est ce week-end à Retournac, on parle football. Un bilan plutôt mitigé pour l'Olympique Retournac-Bozac. Portrait également à Monistrol-sur-Loire, Aurélie Verneret propose désormais des cours de yoga. Vincent Basset, toute la commune fera la fête du vendredi 10 au mardi 14 juillet. Voilà un long week-end qui s'annonce. Sainte-Sigolène, là c'est Agnès Robin qui nous est présentée. Libraire, elle est devenue la doyenne des commerçants de Sainte-Sigolène. Je ne partirai pour rien au monde, nous dit-elle. La CEOF sur semaine, une trentaine d'exposants animés au marché estival Saint-Victor-Malescourt, périscolaire à 7h, le pari gagnant pour les parents actifs, et oui, qui se lèvent tôt. Le Puy-en-Velay, rue Courrerie, eh bien, la boutique éphémère brille de mille éclats. À Rosières, un nouveau club de tennis de table voit le jour. Il faudra afficher dans tous les clubs de tennis, bien sûr, de table, la photo des frères Lebrun. Querrières, l'ancienne cure du village de Monédère, eh bien, réhabilitée à Craponne-sur-Arzon. Incendie à l'église, 5 après, mais non, fort heureusement, ce n'était qu'une manœuvre des sapeurs-pompiers, vous les avez certainement vus. Juliange, succès confirmé pour la deuxième édition du festival Galopside. Saint-Julien-d'Anse, la fête d'été réussie malgré l'annulation du feu d'artifice, et oui, les feux d'artifice qui risquent d'être annulés tant qu'on sera en période de canicule. Alors, page sport, on vous présente Romain Cerveau et Thibaut Naël, donc deux Ligériens à la conquête de l'Irox mondial. Ah bah ouais, c'est à la mode. Qu'est-ce que c'est que l'Irox? Ben vous le verrez dans votre journal. L'Irox, on pourrait dire le marathon du fitness, et c'est en pleine explosion, voilà, plusieurs disciplines. Alors, la Coupe du Monde de football. Nous avons invité ce matin dans notre journal Shakira. Non ? Ah, elle n'a pas pu prendre son avion, d'accord. Alors, Coupe du Monde 2026, on nous présente Manu Koné, le troisième homme, voilà, du milieu de terrain, avec Tchouaméni. Et également, qui est-ce qu'il y a en milieu de terrain ? Eh bien, je trouve plus son nom. Bon, d'accord. Bah oui, c'est Adrien Rabiot, voilà. Voilà, donc Rabiot, Tchouaméni et Manu Koné, l'homme du milieu de terrain qui peut être remplaçant. L'ONU soutient eh bien, Mbappé face au racisme. Alors là, vraiment, je ne sais pas ce qui se passe, mais du côté du Paraguay, j'ai l'impression que les instances ont déteint sur l'équipe, ou à moins que ce ne soit le contraire, puisqu'il y a quand même une sénatrice du Paraguay qui a traité Mbappé de singe, qui buvait du lait de coco, etc., etc. Enfin, on va la nommer, donc. C'est une charmante dame qui s'appelle Celeste Amarilla. Elle doit être jaune. Elle devrait être jaune de honte, en tout cas. Coupe du Monde 2026. Comment le foot marocain s'est réveillé? Oui, c'est vrai que maintenant, le Maroc fait partie des équipes favorites, finalement, des compétitions. Ils avaient déjà été en finale, la finale perturbée hein, de la Coupe d'Afrique. Eh bien oui, c'est le Maroc que la France va retrouver en quart de finale. Et puis, miraculé. L'Argentine menait à un moment 2-0 à l'heure de jeu
par l'Égypte revient. L'Argentine renverse l'Égypte 3-2 avec encore Lionel Messi qui, contrairement à Ronaldo, à Cristiano Ronaldo, impacte beaucoup l'équipe d'Argentine. Ah ouais, ça va très mal du côté des Portugais. Hein. La presse n'est pas tendre, mais c'est normal parce que vraiment, avec les joueurs qu'ils ont, en arriver là, c'est dur. Alors, donc je vous donne les quarts de finale. France-Maroc, Espagne-Belgique, Norvège-Angleterre. Norvège, un petit peu l'invité surprise qui était dans le groupe de la France, je vous le rappelle. Et puis Argentine-Suisse, là aussi, la Suisse qui monte, qui monte. Tous ces titres développés dans les pages de votre quotidien, notre partenaire, La Tribune, Le Progrès. 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Et puis, un nouveau numéro, je vous le redonne, donc pour contacter le Festival Country de Craponne. Ce numéro est le 06 31 51 73 06.

0: la scène ouverte à Craponne, eh bien ce sera vendredi sur le parvis de la médiathèque, Victor Martin Dussault. Avec son piano et sa guitare, il reprend notamment le répertoire Musette, voilà, qui est original. Comme on a son CD, ben on vous en fera écouter des extraits. Alors, qu'avons-nous encore? Ah ben oui, Hippodrome en fête de Julliange, eh bien ce sera comme toutes les années désormais, et bien sûr le 14 juillet avec de nombreuses animations. Les soirées jazz au bord de l'eau, eh bien c'est la guinguette du cirque et Radio Craponne qui vous propose ces soirées à l'hostellerie de Pontempera. Alors tous les vendredis, le thème ça sera eh bien le jazz, et ce vendredi 10 juillet, rendez-vous avec le Fa 12 Quintet. Du cinéma à Allègre, vendredi 10 juillet à 20h30, avec la comédie française C'est quoi l'amour, avec la pétillante, toujours Laure Calamy, Vincent Macquiègne également. Fred demande à son ex-femme eh bien, d'annuler leur mariage à l'église pour pouvoir se remarier. Mais ça ne va pas se passer comme prévu. Voilà. 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C'est à l'embarcadère de Voré. Ça sera ouvert tous les jours jusqu'au 30 août de 10h à 12h15. Alors, la météo et les courses pour terminer. Bah, rien à signaler, hein. C'est toujours des températures quasi caniculaires. Bon, la Haute-Loire est en jaune, mais tous les départements autour sont en orange. 31 à 36 degrés encore sur la région, avec un vent de nord-ouest jusqu'à 40 km/h. Demain jeudi, ce sera pareil. Alors, les prévisions pour le week-end, j'ai regardé un petit peu plus loin. Apparemment, il y aura des risques d'orage vendredi après-midi et vendredi soir. Voilà. Bon, à confirmer. Pour terminer, nous allons à Pornichet, au bord de la mer, pour les courses. 14 partants, départ 18h30. Notez bien le... Alors là, il y a une petite erreur peut-être sur ma fiche. Non partant, le zéro. Bon, eh bien écoutez, vous vous renseignez de votre côté. En tout cas, je vous donne les pronostics d'Alain Massoni de Radio Craponne. Alors, le 9, le 8, le 12, le 11, le 10, le 7 et le 13. 9, 8, 12, 11... 7 et 13. Bonne matinée sur Radio Craponne et bonne fête au Thibaut aujourd'hui.
1: Sous le nom de Gramont. Ceci dit, n'ayant pas à l'époque la farouche envie de mener une vie d'artiste, juriste de formation, il n'a pas persévéré dans le monde de la chanson, tout du moins de manière professionnelle. Le goût pour l'écriture et la composition ne l'ont jamais quitté. Il était logique qu'il envisage un jour l'enregistrement d'un album, reprendre le chemin des studios à l'âge où d'autres envisagent de mettre un terme à leur carrière. Ce n'est pas en principe pour en démarrer une. Qu'à cela ne tienne, en 2015, il autoproduit un single, Pas d'ici, pas de là, qui lui permet par un financement participatif de trouver les moyens d'enregistrer cet album qui s'appelle On est fou. Eh bien, c'est le titre que je vous propose d'écouter. Et derrière, on écoutera également À quatre mains, toujours par Charles Graham. Bienvenue sur Radio Craponne pour ce À la découverte 2.

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Bonjour à tous, les informations sur Radio Craponne avec notre partenaire La Tribune, Le Progrès. Nous fêtons Thibaut aujourd'hui, nous sommes le mercredi 8 juillet. À la une de notre partenaire La Tribune, Le Progrès. À Aurec-sur-Loire, deux élus de l'opposition annoncent leur démission en plein conseil. Hôtellerie, mieux accompagner les apprentis et les fidéliser. Marine Le Pen, un bracelet lourd comme un boulet. À Lubillac, qui était l'ancien militaire tué par balle? Voilà, vous l'avez peut-être appris dans le journal de TF1 hier soir. Marine Le Pen, donc, candidate malgré tout. Le jugement, c'est le choix de l'électeur qui a été mis en valeur. Donc, pour résumer, les électeurs jugeront. Elle a bien été, on a confirmé la condamnation, mais apparemment, elle pourra se présenter et préparer sa campagne. Les adversaires du RN vont enfin pouvoir se positionner. La pression sur les sapeurs-pompiers, évidemment, avec déjà de nombreux incendies un petit peu partout en France. La canicule assèche les réserves d'eau, vous aurez une carte dans votre journal. Avec l'Auvergne qui est quand même touchée, les nappes sont vraiment basses, la sécheresse notamment dans le Puy-de-Dôme, l'Allier, le Limousin. On continue ces informations avec la page santé, comment améliorer la prévention des IST auprès des jeunes, on parle notamment du papillomavirus, donc voilà, on peut se faire vacciner, se faire dépister. Deux réflexes à avoir pour les jeunes de moins de 26 ans. Et puis cette affaire, qui était Ludovic Masson, abattu dimanche matin dans le Brivadois à Lubillac? C'était un ancien militaire de 52 ans. Il avait même eu la Légion d'honneur. Il avait participé à de nombreuses actions hors de la France. Son beau-frère soupçonné donc a été mis en garde à vue. C'est à suivre cette affaire sur fond normalement encore de disputes familiales. Haute-Loire, après plus de 48 heures, l'immense feu entre Saint-Aon et la Lozère est enfin fixé. Le baccalauréat, voilà les résultats hier. Donc, en ce qui concerne l'Auvergne, 10 403, c'est précis, candidats sont admis au premier groupe d'épreuves. Et le parcours n'est pas fini, il va falloir maintenant voir la suite. Et puis l'école privée de Coubon a fermé à la fin d'une histoire qui avait commencé en 1893. On parle de l'apprentissage dans votre journal vers un permis de former pour les maîtres de stage qui nous disent on ne peut plus faire comme il y a 10 ans, les jeunes ont changé. Bon, il va falloir s'adapter. Un portrait à Malvalette, directrice administrative et financière. Elle travaille sur plusieurs entreprises en Haute-Loire. 6 ans après le début des travaux et à Saint-Badel, Saint-Badel a présenté son nouveau visage métamorphosé. Aurec-sur-Loire, deux élus de la liste Aurec et vous démissionnent en plein conseil municipal. Elles nous disent « Je regrette que certaines pratiques et postures, parfois empreintes de machisme et de misogynie, contribuent à marginaliser la parole des femmes. » Voilà. Et puis l'ex-joueuse de rugby Jessie Trémoulière, désormais chevalière de l'Ordre du Mérite. Elle avait été élue en 2018 meilleure joueuse de rugby
Elle vient de la région de Clermont, bien sûr, mais je crois qu'elle entraîne dans le Brivadois maintenant. Puis elle faisait partie, bien sûr, de l'équipe de Romagna. Voilà, elle a longtemps occupé le poste d'arrière en équipe de France féminine de rugby, en pleine canicule à Saint-Étienne. Alors là, c'est pagué, hein. Le chauffage au sol de leur immeuble continue à fonctionner. Alors là, Issingeau, la Feria des Sucs et les Olympiades, c'est ce week-end à Retournac qu'on parle football. Un bilan plutôt mitigé pour l'Olympique Retournac-Bozac. Portrait également à Monistrol-sur-Loire, Aurélie Verneret propose désormais des cours de yoga. Bassan Bassé, toute la commune fera la fête du vendredi 10 au mardi 14 juillet. Voilà un long week-end qui s'annonce. Sainte-Sigolène, là c'est Agnès Robin qui nous est présentée. Libraire, elle est devenue la doyenne des commerçants de Sainte-Sigolène. Je ne partirai pour rien au monde, nous dit-elle. La CEOF sur semaine, une trentaine d'exposants animés au marché estival Saint-Victor-Malescourt, périscolaire à 7h, le pari gagnant pour les parents actifs, et oui, qui se lèvent tôt. Le Puy-en-Velay, rue Courerie, et bien la boutique éphémère brille de mille éclats. À Rosières, un nouveau club de tennis de table voit le jour. Il faudra afficher dans tous les clubs de tennis, bien sûr, de table, la photo des frères Lebrun. Querrières, l'ancienne cure du village de Monéder, eh bien, réhabilitée à Craponne-sur-Arzon. Incendie à l'église, 5 après, mais non, fort heureusement, ce n'était qu'une manœuvre des sapeurs-pompiers, vous les avez certainement vus. Juliange, succès confirmé pour la deuxième édition du festival Galopside. Saint-Julien-d'Anse, la fête d'été réussie malgré l'annulation du feu d'artifice. Et oui, les feux d'artifice qui risquent d'être annulés tant qu'on sera en période de canicule. Alors, page sport, on vous présente Romain Cerveau et Thibaut Naël, donc deux Ligériens à la conquête de l'Irox mondial. Ah bah ouais, c'est à la mode. Qu'est-ce que c'est que l'Irox? Ben vous le verrez dans votre journal. L'Irox, on pourrait dire le marathon du fitness. Et c'est en pleine explosion, voilà, plusieurs disciplines. Alors, la Coupe du Monde de football. Nous avons invité ce matin dans notre journal Shakira. Non? Ah, elle n'a pas pu prendre son avion, d'accord. Alors, Coupe du Monde 2026, on nous présente Manu Koné, le troisième homme, voilà, du milieu de terrain, avec Tchouaméni et également, qui est-ce qu'il y a en milieu de terrain? Eh ben, je trouve plus son nom. Bon, d'accord. Oui, c'est Adrien Rabiot, voilà. Voilà, donc Rabiot, Tchouaméni et Manu Koné, l'homme du milieu de terrain qui peut être remplaçant. L'ONU soutient eh bien, Mbappé face au racisme. Alors là, vraiment, je ne sais pas ce qui se passe, mais du côté du Paraguay, j'ai l'impression que les instances ont déteint sur l'équipe, ou à moins que ce ne soit le contraire, puisqu'il y a quand même une sénatrice... du Paraguay, qui a traité Mbappé de singe, qui buvait du lait de coco, etc., etc. Enfin, on va la nommer, donc. C'est une charmante dame qui s'appelle Celeste Amarilla. Elle doit être jaune. Elle devrait être jaune de honte, en tout cas. Coupe du Monde 2026, comment le foot marocain s'est réveillé? Oui, c'est vrai que maintenant le Maroc fait partie des équipes favorites finalement des compétitions. Ils avaient déjà été en finale, la finale perturbée hein, de la Coupe d'Afrique. Eh bien oui, c'est le Maroc que la France va retrouver en quart de finale. Et puis miraculé, l'Argentine menait à un moment 2-0 à l'heure de jeu
par l'Égypte revient. L'Argentine renverse l'Égypte 3-2 avec encore Lionel Messi qui, contrairement à Ronaldo, à Cristiano Ronaldo, impacte beaucoup l'équipe d'Argentine. Ouais, ça va très mal du côté des Portugais. Hein. La presse n'est pas tendre, mais c'est normal parce que vraiment, avec les joueurs qu'ils ont, en arriver là, c'est dur. Alors, donc je vous donne les quarts de finale. France-Maroc, Espagne-Belgique, Norvège-Angleterre. Norvège, un petit peu l'invité surprise qui était dans le groupe de la France, je vous le rappelle. Et puis Argentine-Suisse, là aussi, la Suisse qui monte, qui monte. Tous ces titres développés dans les pages de votre quotidien, notre partenaire, La Tribune, Le Progrès. 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Et ce 9 juillet, ça sera la cuisine en herbe avec Lou Mago. Et puis, un nouveau numéro, je vous le redonne, donc pour contacter le Festival Country de Craponne. Ce numéro est le 06 31 51 73 06.

0: la scène ouverte à Craponne, eh bien, ce sera vendredi sur le parvis de la médiathèque. Victor Martin Dussault, avec son piano et sa guitare, il reprend notamment le répertoire Musette, voilà, qui est original. Comme on a son CD, ben, on vous en fera écouter des extraits. Alors, qu'avons-nous encore ? Ah ben oui, Hippodrome en fête de Julliange, eh bien ce sera comme toutes les années désormais, et bien sûr le 14 juillet avec de nombreuses animations. Les soirées jazz au bord de l'eau, eh bien c'est la guinguette du cirque et Radio Craponne qui vous propose ces soirées à l'hostellerie de Pontempéra. Alors tous les vendredis, le thème ça sera eh bien le jazz, et ce vendredi 10 juillet, rendez-vous avec le Fa 12 Quintet. Du cinéma à Allègre, vendredi 10 juillet à 20h30, avec la comédie française C'est quoi l'amour, avec la pétillante, toujours Laure Calamy, Vincent Macquiègne également. Fred demande à son ex-femme eh bien, d'annuler leur mariage à l'église pour pouvoir se remarier. Mais ça ne va pas se passer comme prévu. Voilà. Et puis je vous annonce d'ores et déjà, comme tous les étés également, All Art Expo Vente, 6e saison, peinture, sculpture, luminaire, gravure. C'est à l'Embarcadère de Voré. Ça sera ouvert tous les jours jusqu'au 30 août de 10h à 12h15. Alors, la météo et les courses pour terminer. Bah, rien à signaler, hein. C'est toujours des températures quasi caniculaires. Bon, la Haute-Loire est en jaune, mais tous les départements autour sont en orange. 31 à 36 degrés encore sur la région, avec un vent de nord-ouest jusqu'à 40 km/h. Demain jeudi, ce sera pareil. Alors, les prévisions pour le week-end, j'ai regardé un petit peu plus loin. Apparemment, il y aura des risques d'orage vendredi après-midi et vendredi soir. Voilà. Bon, à confirmer. Pour terminer, nous allons à Pornichet, au bord de la mer, pour les courses. 14 partants, départ 18h30. Notez bien le... Alors là, il y a une petite erreur peut-être sur ma fiche. Non partant, le zéro. Bon, eh bien écoutez, vous vous renseignez de votre côté. En tout cas, je vous donne les pronostics d'Alain Massoni et de Radio Craponne. Alors, le 9, le 8, le 12, le 11, le 10, le 7 et le 13. 9, 8, 12, 11... 7 et 13. Bonne matinée sur Radio Craponne et bonne fête au Thibaut aujourd'hui. Eh bien, il est 10h48 sur Radio Craponne. Je vous souhaite un excellent moment, de bien terminer cette matinée déjà chaude. Donc, eh bien voilà, on va encore supporter cette canicule en Haute-Loire aujourd'hui. Puis on salue ceux qui nous écoutent peut-être par Internet. Mais apparemment, c'est un petit peu toute la France qui est touchée, bien évidemment. Alors, aujourd'hui, nous fêtons en ce 8 juillet les Thibaut. Alors là, c'était son nom, hein, Jean-Marc Thibaut, rappelez-vous. Ben, il avait fait un célèbre duo à partir des années 50, je dirais, là, avec Roger Pierre, hein, le fameux duo Roger Pierre et Jean-Marc Thibaut. Et puis, bien sûr, Jean-Marc Thibault et Roger Pierre est décédé un petit peu avant, il me semble. Donc Jean-Marc Thibault, on le voyait souvent. Je crois qu'il avait, un fils, hein, qui était dans l'orchestre du Splendide également. Eh bien, on va le retrouver, puisqu'il, bah oui, c'était un touche-à-tout, il savait chanter également. On va le retrouver, Jean-Marc Thibault, dans « Quand on se promène au bord de l'eau ». Ah oui, puis il était dans Maggie. Ah oui.
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0: Ah bah oui, surtout en ce moment, il n'y a rien de mieux que de se promener au bord de l'eau dans notre belle campagne. C'était Jean-Marc Thibault. Tout de suite, l'horoscope du jour.
1: Bonjour à tous, nous fêtons Thibaut aujourd'hui. Alors voici ce qui pourrait vous attendre signe par signe.
2: Bélier, Uranus vous donnera envie de quitter une vie trop routinière.
1: Taureau, vous risquez d'avoir des problèmes avec votre entourage amical.
2: Gémeaux, certaines paroles ne devront pas être prononcées à la légère. Réfléchissez avant de vous lancer.
1: Cancer, soyez circonspect dans vos rapports sociaux pour éviter une brouille possible.
2: Les lions, mettez en route un projet et pariez sur la nouveauté.
1: Vierge, grâce aux bons influx de Mercure, cette journée vous donnera l'opportunité d'accroître votre emprise sur les autres.
2: Balance, vous n'aurez pas très envie de sortir, mais vous vous lancerez dans des rangements.
1: Scorpion, prudence. La planète Mars peut vous inciter à des excès de franchise qui ne seront pas franchement appréciés de tous.
2: Sagittaire, vous aurez à donner des gages de votre bonne volonté. Sachez aussi dire non si ce que l'on vous propose ne vous convient pas.
1: Capricorne, votre chaleur communicative suscitera de nombreuses sympathies et vous attirera la confiance de vos interlocuteurs.
2: Verseau, douceur, gentillesse et sensualité, vous serez d'un commerce agréable aujourd'hui.
1: Enfin, poisson, si vous avez quelqu'un dans le pif, eh bien, vous n'hésiterez pas à vous montrer agressif. À demain pour un nouvel horoscope, bien sûr, et nous fêterons Amandine.
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0: 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Parfait. 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
1: 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Notre rendez-vous avec Benoît qui s'occupe bien sûr de la culture à la mairie de Craponne-sur-Arzon. Bonjour.
2: Bonjour Jacques.
1: Alors, on est bien avancé maintenant dans ce mois de juillet. Alors, qu'est-ce qui est proposé aux habitants de la commune et d'ailleurs ?
2: Oui, et d'ailleurs, effectivement, parce que la scène culturelle et la scène associative est mobilisée pour cet été, encore une fois. Mmh. Et donc, on a de nombreux événements à venir. Alors, on va commencer avec la fête du centre social.
1: Oui.
2: Donc, ça, ce sera le 10 juillet. Mmh. Donc, pour cette fête du centre social, donc structure gonflable, jeux en bois, préparation d'apéritifs par les ados et partage d'apéritifs avec les parents et ceux qui souhaitent venir découvrir le centre social. Animation dans une ambiance festive et familiale. Donc ça, c'est le 10 juillet, c'est à partir de 16h. Mmh. C'est gratuit, c'est ouvert à tous, pour ceux qui connaissent déjà le centre social ou qui souhaiteraient le découvrir.
1: Ben voilà, donc, ou se renseigner sur ce qu'ils proposent.
2: Exactement. Mmh.
1: D'accord.
2: Donc j'en profite également pour rappeler que la programmation du centre social, et notamment du centre de loisirs pour les plus petits et les plus grands, est disponible en ligne sur le site internet de la mairie et également dans tous les commerces via les petits prospectus papier. Mmh. Vous pourrez retrouver toute la programmation de l'été si vous souhaitez inscrire vos enfants. Donc ce 10 juillet également, on aura donc le concert à la scène ouverte. Donc pour ceux qui ne connaissent pas encore la scène ouverte, je le rappelle, c'est un événement qui se passe tout l'été. C'est tous les vendredis soirs devant le parvis de la médiathèque.
1: Oui.
2: Donc place aux fruits dans le centre-bourg. Donc pour cette cinquième édition, on aura ce vendredi 10 juillet Victor Martin Dussault, qui est pianiste, oui. Donc pianiste musette. Accompagné de son piano et de sa guitare, Victor réinvente le répertoire musette pour en proposer des reprises originales, instrumentales et chantées. Un esprit guinguette et danse de salon se retrouve pour un bal en trois temps, haut en couleur.
1: Oui, il nous a fait parvenir son disque et c'est très original. Parce que ce sont vraiment des morceaux comme les gens connaissent ici.
2: Que tout le monde connaît.
1: Oui. Les airs d'accordéon, mais repris façon plus ou moins classique au piano ou guitare. Et c'est très intéressant, je vous le conseille.
2: Oui, et ça...
1: C'est très original.
2: Apparemment, ça plaît beaucoup. Donc venez nombreux.
1: Bon, alors...
2: Ensuite, donc, on va avoir notre fameux concours de boules de pétanque spécial.
1: Ah, alors qu'est-ce qu'elles ont spécial ?
2: Elles sont carrées.
1: Non.
2: Si, c'est un concours de boules carrées. Alors, si vous ne connaissez pas cette pratique, venez nombreux, c'est Craponne Animation donc, qui organise ce concours. Donc, ce sera le 11 juillet de 10h à 18h.
1: Ouais.
2: C'est 1 euro par personne, simplement. C'est vraiment cadeau. L'objectif est de découvrir une pratique ludique, rigolote, où la chance se mêle beaucoup plus à la technique qu'avec les fameuses boules rondes.
1: Ouais.
2: Même le cochonnet est carré, m'a-t-on dit. Donc,
1: voilà,
2: ça peut être intéressant de venir découvrir ça. Donc ça, ce sera Place du Marché Dial, le 11 juillet, de 10h à 18h. Et en prime, on aura à 17h le concert de Jean-Pierre et son orchestre.
1: Ah, et ben super.
2: Petit clin d'œil à Jean-Pierre.
1: Ça sera vraiment animé là-haut.
2: Exactement.
1: Bon. Alors, la Sainte-Sociale, voilà, les boules carrées, on en a parlé.
2: Oui.
1: Il y a du cinéma également cette semaine.
2: Oui, effectivement. Le 11 juillet, on va avoir du cinéma. Donc, le 11 juillet, c'est à 17h30, le film « C'est quoi l'amour ?» et à 20h, « L'objet du délit ».
1: D'accord.
2: Donc, voilà, deux films de cinéma qui seront suivis le 12 juillet par une autre programmation cinématographique, toujours à la Grenette. Le film « Histoire parallèle » à 17h30. Et Abandon à 20h. Ce 12 juillet est assez chargé aussi, puisqu'on a l'association Maison Bolène qui fait son repas du monde.
1: Ah, ben oui.
2: Cette semaine-là, ce sera sur le thème de la Grèce.
1: D'accord.
2: Donc, si vous voulez venir découvrir des recettes et des plats originaux et partager un moment très convivial avec les gens de l'association, n'hésitez pas. Donc, ça, c'est Place du Fort à l'espace Maison Bolène.
1: D'accord.
2: Le 12 juillet, toujours et tout l'été, les incontournables puces. Donc, organisé par Crapon Animation. Donc ça, c'est sur le site du Country. Voilà, c'est toujours un moment très apprécié par tout le monde. Donc n'hésitez pas, les puces, tous les dimanches, c'est le réflexe, un moment en fraîcheur, une pause boisson, et,
1: voilà.
2: Et on vient chiner.
1: Pour bien commencer la journée.
2: Exactement. Donc voilà, week-end très chargé. Le 13 juillet, donc le 13 juillet, on va attaquer les animations autour de la fête du 14 juillet.
1: D'accord.
2: Donc le 13 juillet, comme chaque année, on va avoir notre retraite au flambeau à partir de 21h30. Donc cette année, ça démarrera vers les pharmacies du centre-ville, là.
1: D'accord.
2: Donc retraite au flambeau qui nous mènera tranquillement, tout doucement, sur le site sur lequel on pourra éventuellement, cette année, faire le feu d'artifice, si le temps nous le permet.
1: Voilà.
2: Donc sur le site derrière la station essence de Super U là-haut.
1: D'accord.
2: Mais généralement les gens se perdent pas parce qu'il y a beaucoup de monde et
1: c'est pas loin, on y va. Oui.
2: Et donc ça, ce sera suivi par le bal des pompiers chaque année qui se situe à la caserne et qui sera animé par Aurélien Béréo.
1: Voilà.
2: J'en profite pour faire une petite parenthèse puisque cette année les pompiers ont décidé de faire une pré-soirée un peu. Donc dès 18h30, ils vous accueilleront à la caserne pour un repas buvette avec des burgers.
1: Ah ben ça peut commencer à cette heure-ci. Alors.
2: Voilà, bon, 18h30,
1: on n'est pas sorti de la nuit là.
2: Hein. Exactement.
1: C'est donc le 13, hein, tout ceci.
2: C'est le 13 juillet.
1: Voilà.
2: Le 13 juillet. Et donc ça, c'est pour préparer le 14 juillet.
1: Oui.
2: Le 14 juillet, donc on démarre avec la cérémonie officielle à 11h, donc avec un défilé au départ de la gare. Donc, dans ce défilé, on retrouvera la fanfare du réveil, les pompiers, les gendarmes, l'association et les associations d'anciens combattants, la Croix-Rouge, les militaires, les élus et tous les citoyens qui souhaitent participer à cette cérémonie. À 11h30, donc, on se retrouve traditionnellement tous devant le monument aux morts, donc en face de la mairie. Et donc après toute la cérémonie protocolaire, on propose, comme chaque année, un moment convivial à la mairie.
1: D'accord.
2: Donc selon le temps, dans l'enceinte de la mairie ou à l'arrière, dans la petite arrière-cour de la mairie.
1: Bon. Eh bien voilà, ça fait quand même 13 et 14 juillet bien chargé.
2: Oui.
1: Il y a autre chose.
2: Exactement. Non,
1: c'est
2: tout ce que j'ai répertorié.
1: Moi, j'avais marqué tennis.
2: Oui, c'est vrai.
1: Oui.
2: Parce que le 11 juillet démarre, merci Jacques de me le rappeler, le 11 juillet démarre le tournoi de tennis organisé par le Tennis Club de Craponne.
1: D'accord.
2: Donc ça, c'est du 11 juillet au 26 juillet.
1: Parfait.
2: Donc ça, c'est derrière le stade, vers les terrains de tennis. Sur le parc des sports.
1: Ça aussi, c'est traditionnel. Eh bien, merci. On se retrouve la semaine prochaine.
2: À la semaine prochaine. Merci, Radio Craponne.
1: Au revoir.
2: Au revoir.

Eh oui, venu du Canada à la fin des années 80 en France, on a découvert Rock Voisine avec son tout premier tube en France, en tout cas, Hélène. Alors, les anniversaires, bon anniversaire si vous êtes né un 8 juillet. Alors, qui est-ce que nous avons? Alors, eh bien, footballeur en ce moment à la Coupe du Monde avec l'équipe de Belgique, Virgil van Dijk. Voilà, qui sera en quart de finale. On va souhaiter un bon anniversaire eh bien, à quelqu'un qui aime bien Haute-Loire, qui y habite aussi, du côté de Boissé, là-bas. Fanny Agostini, on la salue, qui avait bien sûr fait la météo sur BFM, il me semble. Hein. Voilà, et puis ensuite qui est venue s'installer et qui a écrit des bouquins sur la nature, bien sûr. Donc, bon anniversaire à Fanny Agostini. On la salue si elle nous écoute. Et puis, qu'est-ce qu'on a encore? On a encore, ah bien, tiens, Audrey Crespo Mara, journaliste, hein, née le 8 juillet 1976. Et oui, c'était la compagne de Thierry Ardisson. Et puis, on va en profiter. Alors, on va écouter Claire Keim, puis c'est son anniversaire également. Bon, on va l'écouter tout de suite, Claire Keim, vous savez, qui a fait partie des Restos du Cœur, qu'elle a beaucoup chanté en duo. Actrice, mais aussi chanteuse, la preuve, on l'écoute tout de suite.

Bah oui, on souhaite un bon anniversaire à la plus que charmante Claire Keim. Il est 11h15 sur Radio Craponne. On se fait un bon vieux Fugain là, vous êtes d'accord? Allez, c'est parti.

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0: Et oui, c'est l'ange gardien Joséphine, enfin Mimi Mati, née le 8 juillet 57. Bon anniversaire à elle.
1: C'est pas moqué de moi.
0: Eh bien voilà, je vais vous bientôt vous quitter là, mais on a les infos bien sûr dans 3 minutes. Et puis également, on va souhaiter un bon anniversaire à l'actrice américaine Angelica Houston, qu'on a pu voir notamment, on va en écouter le générique, dans les différents films sur la famille Adams, voilà, où elle interprète la mère, bien évidemment. Donc, on retrouve la bande originale du film La famille Adams. Bon après-midi, bon appétit sur Radio Craponne.

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Bonjour à tous, les informations sur Radio Craponne avec notre partenaire La Tribune, Le Progrès. Nous fêtons Thibaut aujourd'hui, nous sommes le mercredi 8 juillet. À la une de notre partenaire La Tribune, Le Progrès. À Aurec-sur-Loire, deux élus de l'opposition annoncent leur démission en plein conseil. Hôtellerie, mieux accompagner les apprentis et les fidéliser. Marine Le Pen, un bracelet lourd comme un boulet. À Lubillac, qui était l'ancien militaire tué par balle? Voilà, vous l'avez peut-être appris dans le journal de TF1 hier soir. Marine Le Pen, donc, candidate malgré tout. Le jugement, c'est le choix de l'électeur qui a été mis en valeur. Donc, pour résumer, les électeurs jugeront. Elle a bien été, on a confirmé la condamnation, mais apparemment, elle pourra se présenter et préparer sa campagne. Les adversaires du RN vont enfin pouvoir se positionner. La pression sur les sapeurs-pompiers, évidemment, avec déjà de nombreux incendies un petit peu partout en France. La canicule assèche les réserves d'eau, vous aurez une carte dans votre journal. Avec l'Auvergne qui est quand même touchée, les nappes sont vraiment basses, la sécheresse notamment dans le Puy-de-Dôme, l'Allier, le Limousin. On continue ces informations avec la page santé, comment améliorer la prévention des IST auprès des jeunes, on parle notamment du papillomavirus, donc voilà, on peut se faire vacciner, se faire dépister. Deux réflexes à avoir pour les jeunes de moins de 26 ans. Et puis cette affaire, qui était Ludovic Masson, abattu dimanche matin dans le Brivadois à Lubillac, c'était un ancien militaire de 52 ans. Il avait même eu la Légion d'honneur. Il avait participé à de nombreuses actions hors de la France. Son beau-frère soupçonné donc a été mis en garde à vue. C'est à suivre cette affaire sur fond normalement encore de disputes familiales. Haute-Loire, après plus de 48 heures, l'immense feu entre Saint-Aon et la Lozère est enfin fixé. Le baccalauréat, voilà les résultats hier. Donc, en ce qui concerne l'Auvergne, 10 403, c'est précis, candidats sont admis au premier groupe d'épreuves. Et le parcours n'est pas fini, il va falloir maintenant voir la suite. Et puis l'école privée de Coubon a fermé à la fin d'une histoire qui avait commencé en 1893. On parle de l'apprentissage dans votre journal vers un permis de former pour les maîtres de stage qui nous disent on ne peut plus faire comme il y a 10 ans, les jeunes ont changé. Il va falloir s'adapter. Un portrait à Malvalette, directrice administrative et financière. Elle travaille sur plusieurs entreprises en Haute-Loire. 6 ans après le début des travaux et à Saint-Badel, Saint-Badel a présenté son nouveau visage métamorphosé. Aurec-sur-Loire, deux élus de la liste Aurec et vous démissionnent en plein conseil municipal. Elles nous disent « Je regrette que certaines pratiques et postures, parfois empreintes de machisme et de misogynie, contribuent à marginaliser la parole des femmes. » Voilà. Et puis l'ex-joueuse de rugby Jessie Trémoulière, désormais chevalière de l'Ordre du Mérite. Elle avait été élue en 2018 meilleure joueuse de rugby
Elle vient de la région de Clermont, bien sûr, mais je crois qu'elle entraîne dans le Brivadois maintenant. Puis elle faisait partie, bien sûr, de l'équipe de Romagna. Voilà, elle a longtemps occupé le poste d'arrière en équipe de France féminine de rugby, en pleine canicule à Saint-Étienne. Alors là, c'est pagué, hein. Le chauffage au sol de leur immeuble continue à fonctionner. Alors là, Issingeaux, la Feria des Sucs et les Olympiades, c'est ce week-end à Retournac, on parle football. Un bilan plutôt mitigé pour l'Olympique Retournac-Bozac. Portrait également à Monistrol-sur-Loire, Aurélie Verneret propose désormais des cours de yoga. Vincent Basset, toute la commune fera la fête du vendredi 10 au mardi 14 juillet. Voilà un long week-end qui s'annonce. Sainte-Sigolène, là c'est Agnès Robin qui nous est présentée. Libraire, elle est devenue la doyenne des commerçants de Sainte-Sigolène. Je ne partirai pour rien au monde, nous dit-elle. La CEOF sur semaine, une trentaine d'exposants animés au marché estival Saint-Victor-Malescourt, périscolaire à 7h, le pari gagnant pour les parents actifs, et oui, qui se lèvent tôt. Le Puy-en-Velay, rue Courerie, eh bien, la boutique éphémère brille de mille éclats. À Rosières, un nouveau club de tennis de table voit le jour. Il faudra afficher dans tous les clubs de tennis, bien sûr, de table, la photo des frères Lebrun. Querrière, l'ancienne cure du village de Monédère, eh bien, réhabilitée à Craponne-sur-Arzon. Incendie à l'église, 5 après, mais non, fort heureusement, ce n'était qu'une manœuvre des sapeurs-pompiers, vous les avez certainement vus. Juliange, succès confirmé pour la deuxième édition du festival Galopside. Saint-Julien-d'Anse, la fête d'été réussie malgré l'annulation du feu d'artifice. Et oui, les feux d'artifice qui risquent d'être annulés tant qu'on sera en période de canicule. Alors, page sport, on vous présente Romain Cerveau et Thibaut Naël, donc deux Ligériens à la conquête de l'Irox mondial. Ah bah ouais, c'est à la mode. Qu'est-ce que c'est que l'Irox? Ben vous le verrez dans votre journal. L'Irox, on pourrait dire le marathon du fitness. Et c'est en pleine explosion, voilà, à plusieurs disciplines. Alors, la Coupe du Monde de football. Nous avons invité ce matin dans notre journal Shakira. Non? Ah, elle n'a pas pu prendre son avion, d'accord. Alors, Coupe du Monde 2026, on nous présente Manu Koné, le troisième homme, voilà, du milieu de terrain, avec Tchouaméni et également, qui est-ce qui est en milieu de terrain? Eh ben, je trouve plus son nom. Bon, d'accord. Oui, c'est Adrien Rabiot, voilà. Voilà, donc Rabiot, Tchouaméni et Manu Koné, l'homme du milieu de terrain qui peut être remplaçant. L'ONU soutient eh bien, Mbappé face au racisme. Alors là, vraiment, je ne sais pas ce qui se passe, mais du côté du Paraguay, j'ai l'impression que les instances ont déteint sur l'équipe, ou à moins que ce ne soit le contraire, puisqu'il y a quand même une sénatrice... du Paraguay qui a traité Mbappé de singe qui buvait du lait de coco, etc., etc. Enfin, on va la nommer, donc. C'est une charmante dame qui s'appelle Celeste Amarilla. Elle doit être jaune. Elle devrait être jaune de honte, en tout cas. Coupe du Monde 2026, comment le foot marocain s'est réveillé? Ben oui, c'est vrai que maintenant le Maroc fait partie des équipes favorites finalement des compétitions. Ils avaient déjà été en finale, la finale perturbée hein, de la Coupe d'Afrique. Eh bien oui, c'est le Maroc que la France va retrouver en quart de finale. Et puis miraculé, l'Argentine menait à un moment 2-0 à l'heure de jeu
par l'Égypte, revient. L'Argentine renverse l'Égypte 3-2 avec encore Lionel Messi qui, contrairement à Ronaldo, à Cristiano Ronaldo, impacte beaucoup l'équipe d'Argentine. Oui, ça va très mal du côté des Portugais. Hein. La presse n'est pas tendre, mais c'est normal parce que vraiment, avec les joueurs qu'ils ont, en arriver là, c'est dur. Alors, donc je vous donne les quarts de finale. France-Maroc, Espagne-Belgique, Norvège-Angleterre. Norvège, un petit peu l'invité surprise qui était dans le groupe de la France, je vous le rappelle. Et puis Argentine-Suisse, là aussi, la Suisse qui monte, qui monte. Tous ces titres développés dans les pages de votre quotidien, notre partenaire, la tribune Le Progrès. Alors à Chomely, on vous l'a dit, bien sûr, les marchés du soir avec à chaque fois une animation. Et ce 9 juillet, ça sera la cuisine en herbe avec Lou Mago. Et puis, un nouveau numéro, je vous le redonne, donc pour contacter le Festival Country de Craponne. Ce numéro est le 06 31 51 73 06.

la scène ouverte à Craponne, eh bien, ce sera vendredi sur le parvis de la médiathèque. Victor Martin Dussault, avec son piano et sa guitare, il reprend notamment le répertoire Musette, voilà, qui est original. Comme on a son CD, ben, on vous en fera écouter des extraits. Alors, qu'avons-nous encore ? Ah ben oui, Hippodrome en fête de Julliange, eh bien ce sera comme toutes les années désormais, et bien sûr le 14 juillet avec de nombreuses animations. Les soirées jazz au bord de l'eau, eh bien c'est la guinguette du cirque et Radio Craponne qui vous propose ces soirées à l'hostellerie de Pontempéra. Alors tous les vendredis, le thème ça sera eh bien le jazz, et ce vendredi 10 juillet, rendez-vous avec le Fa 12 Quintet. Du cinéma à Allègre, vendredi 10 juillet à 20h30, avec la comédie française C'est quoi l'amour, avec la pétillante, toujours Laure Calamy, Vincent Macquiègne également. Fred demande à son ex-femme eh bien, d'annuler leur mariage à l'église pour pouvoir se remarier. Mais ça ne va pas se passer comme prévu. Voilà. Et puis je vous annonce d'ores et déjà, comme tous les étés également, All Art Expo Vente, 6e saison, peinture, sculpture, luminaire, gravure. C'est à l'embarcadère de Voré. Ça sera ouvert tous les jours jusqu'au 30 août de 10h à 12h15. Alors, la météo et les courses pour terminer. Bah, rien à signaler, hein. C'est toujours des températures quasi caniculaires. Bon, la Haute-Loire est en jaune, mais tous les départements autour sont en orange. 31 à 36 degrés encore sur la région, avec un vent de nord-ouest jusqu'à 40 km/h. Demain jeudi ce sera pareil. Alors les prévisions pour le week-end, j'ai regardé un petit peu plus loin. Apparemment il y aura des risques d'orage vendredi après-midi et vendredi soir. Voilà, bon, à confirmer. Pour terminer, nous allons à Pornichet, au bord de la mer, pour les courses. 14 partants, départ 18h30. Notez bien le... Alors là, il y a une petite erreur peut-être sur ma fiche. Non partant, le zéro. Bon, eh bien écoutez, vous vous renseignez de votre côté. En tout cas, je vous donne les pronostics d'Alain Massoni de Radio Craponne. Alors, le 9, le 8, le 12, le 11, le 10, le 7 et le 13. 9, 8, 12, 11... 7 et 13. Bonne matinée sur Radio Craponne et bonne fête au Thibaut aujourd'hui.

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0: Bien. Cela dit, comme ça fait que la troisième et que vous avez quand même...
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0: Voilà, bien aujourd'hui, on va parler de country music, puisqu'on va parler du festival 39e du nom, en compagnie de Sophie, Claude et Hervé. Alors, vous avez entendu le chanteur qui va ouvrir le samedi, Gary Quinn, qui est un Irlandais du Nord qui vit à Manchester, et c'est assez sympa, on en parlera. Mais j'aurais commencé cette émission, puisqu'il y a une semaine ou un peu plus, eh bien, on a enterré notre ami Philippe Gomard, puis c'est grâce à lui, en fait, que ce festival est arrivé à Craponne, ce festival qui a commencé à Dore en 87, 250 personnes. C'était pas beaucoup, donc un trou de 50 000 francs. Et J.F. Blanc, eh ben lui, il a dit, moi, je fais le chèque et on continue. Et du coup, le festival a continué, sinon il n'aurait pas été plus loin. Ça a doublé toutes les années jusqu'à Craponne, puisqu'en 91, il y avait plus de 4000 personnes à Dore, puisqu'il en a rencontré Bill Monroe, hein, la grande star de Blue. Non, je crois qu'il est arrivé en 92 ici. Non ?
1: Festival 93 à Craponne.
0: Ah, voilà, d'accord. T'as raison, Hervé. Je me trompe d'un an. Oui, il y avait Bill Monroe et les Mac Cutters, je me rappelle, puisqu'on avait fait l'interview à Chomley. Donc, c'était marrant. Voilà, donc, c'est là que j'avais rencontré. J'avais suivi ce festival grâce à un autre copain, Michel, qui m'avait dit, bah, écoute, Jean-Pierre, on a trouvé un truc, il faut que tu viennes. Et à partir du deuxième, et quand ils sont arrivés à autant de monde, ils ont dit, on ne peut pas continuer. Et il m'avait dit, bah, écoute, tu ne prendrais pas à Craponne. Je dis, mais attends, à Craponne, d'accord. Alors, j'étais à la mairie avec Georges et puis Claude. Et je dis, mais attends, il faut que j'en parle à tout le monde. Et puis, bon, tout le monde était d'accord, mais après, il fallait trouver un terrain. Donc, on a trouvé le terrain et tout. Et c'est pour ça que le festival a continué, puis a grandi, grandi, grandi. Et on est à sa 39e édition, c'est pour ça que je voulais rendre quand même un petit hommage à Philippe, parce que sans lui, peut-être que le festival se serait éteint, alors ça, on ne le sait pas, mais il y aurait de fortes chances quand même. Voilà, ben, il est là, il est bien là, c'est le 39e, et on va commencer avec Sophie, si elle prenait le micro, ça serait pas mal, devant elle. Ah ben, si elle nous le casse, ça sera moins bien. Alors Sophie, bonjour.
2: Bonjour.
3: Alors Sophie, parle un peu de cette programmation.
0: On vient d'écouter Gary Quinn, et donc un Anglais. Hein.
2: Oui, ouais. Oui.
0: Et qui est dans la musique country depuis combien de temps?
2: Oh, il est depuis plus d'une quinzaine d'années, plus que ça. Lui, comme beaucoup d'Irlandais, hein, oui. Il baigne dans la musique, c'est dans les gènes, oui. Peut-être, oui. Non, c'est ce qu'il faut dire sur les Irlandais, hein, n'est-ce pas?
0: Ah mais c'est ça, complètement, je suis d'accord avec toi.
2: Bah, oui. Effectivement, on a la chance de l'avoir pour ouvrir le festival. Il a une grosse expérience de la musique country, de la musique et des tournées nationales, internationales, et aussi de l'organisation de festivals, parce qu'il est impliqué dans le développement de la country au Royaume-Uni. Donc, c'est quelqu'un qui va pouvoir ouvrir cette 39e édition avec ses chouettes mélodies et sa grosse expérience de musicien sur la scène du Parc des Étoiles le samedi.
0: Très 25. Bien. Alors, bon, on va parler de tout cela. Alors, peut-être avant de continuer sur le programme, c'est toujours la première. Enfin, est-ce qu'il y a des nouveautés quand même par rapport à tous les festivals antérieurs?
2: Oui, alors il y a un certain nombre de choses qui sont un peu nouvelles. On essaye de changer un peu, d'évoluer, de proposer des choses qui plaisent à nos festivaliers. Là, cette année, on va proposer un podium acoustique qui permettra à deux groupes de se produire avant les balances, pendant l'espace. Pendant l'espace où effectivement les exposants sont là et c'est ouvert au public. Et donc on aura à la fois Lucas Cassia et The Wilds sur le samedi et le dimanche qui vont pouvoir donner une atmosphère et une ambiance agréable sur le festival. Tu voulais reprendre, Hervé?
0: Oui, Hervé, vas-y. Vas-y, Hervé.
1: En fait, le podium acoustique il sera opérationnel dès l'ouverture des entrées au public.
0: D'accord.
1: C'est-à-dire pour éviter ce vide qu'il y a entre l'entrée, ouais, et le premier groupe, donc le samedi, Gary Quinn, il y aura Lucas Cassia sur le petit podium acoustique qui sera pas très loin de la buvette centrale, la buvette du haut. Ceci pour occuper les gens, pour distraire les gens, et puis en même temps pour faire évoluer des petits groupes pas très connus, justement pour leur donner une chance.
0: D'accord. Oui, ben ça c'est une bonne idée, hein, parce que c'est vrai que c'est long parfois. Hein. Surtout s'il y a un petit, des fois il y a un petit peu de retard. Donc bon, alors ça c'est la nouveauté, on va dire.
1: Voilà, c'est ça. Il y aura le samedi avant le premier concert et le dimanche avant le premier concert. On voulait le faire entre chaque concert, mais il y a les danseurs, donc on avait peur des interférences. Donc on va regarder cette année parce que pendant les changements de plateau,
0: il y a ça aussi.
1: Il y a les danseurs, il y a le chorégraphe, donc il y a de la musique. Donc on va regarder cette année justement, c'est une période d'essai pour ça, quoi, pour ce.
0: Oui, c'est avec les changements de plateau, c'est peut-être pas très bien d'avoir quelqu'un sur la scène, quoi, c'est ça.
1: Non, mais c'est-à-dire que là c'est un podium.
0: Un podium
1: dédié.
0: À côté. Voilà. Ah d'accord.
1: C'est un podium acoustique.
0: Ah ouais, d'accord. Très bien. On va parler maintenant la deuxième qui sera là. Alors, Héloïse, elle est française, elle, apparemment.
2: Oui, bien sûr, elle est de Lille. Et elle est. C'est un peu notre Paris jeunesse et renouvellement aussi, parce qu'elle a. Et puis, c'est aussi le Paris de l'originalité, parce qu'elle fait de la country en français. Elle a su, tout en étant hyper sincère et hyper animée, dès son plus jeune âge, j'ai l'impression, par une grosse inspiration folk. Elle a su s'associer avec des réseaux et puis des collaborations hyper prestigieuses. Donc on est super content qu'elle prenne la suite de Gary Queen le samedi. Donc oui, voilà, une Française et un peu de nouveauté et une jeune femme pour la deuxième partie de ce samedi 25.
0: Ça sera la deuxième année qu'on a des filles qui chantent en français, puisqu'on a eu les Canadiennes.
2: Ah, Sugar Crush, oui, Sugar Crush l'année dernière.
0: On se rappelle, hein, qui ont mis le feu un petit peu, et qui étaient hyper sympas. Eh bien, on va l'écouter, Héloïse, dans un titre qui s'appelle tout simplement « Chanson pour vous, Song for you ». On l'écoute.
4: Découvrez-les.
0: Tout de suite, le temps qu'elle arrive, qu'elle se mette en place sur la scène, et elle va nous arriver, la fille Héloïse. Ouais, c'est le titre. Ah, ça s'écrit pas pareil. Hein. C'est le titre d'une chanson, Héloïse, mais elle, c'est un Z. Allez, elle arrive. La voilà.

0: Voilà donc Héloïse, alors française, et Hervé vient de me souffler qu'elle était dans la gendarmerie. Elle est toujours gendarme de réserve, ben, comme quoi hein. La gendarmerie ça mène à tout. Non, peut-être pas. Alors, le troisième qui va clôturer, c'est Sam Moreau. Tu nous en parles un peu, Sophie, de Sam Moreau?
1: Là aussi, 5 albums. Une grosse expérience, un parcours initiatique et avec beaucoup de voyages, la vie sur la route, une confluence d'influences musicales, originaire de Houston et puis il est passé par la Californie avant de s'installer à Nashville. Un gros mélange de musique, très dynamique, avec effectivement toute la force de son expérience de musicien, la force de ses textes aussi. Donc on va pouvoir avoir un samedi soir bien explosif, qui bouge, avec à la fois du honky-tonk et puis plein d'instruments qui vont pouvoir effectivement nous faire danser les festivaliers et mettre une belle et chouette ambiance ce samedi soir.
0: Très bien, alors pour l'anecdote, j'ai eu la chance d'aller à Houston. Et j'ai dit, tiens, t'es dans le Texas, tu vas aller voir dans un magasin de disques les disques de musique country. Quand j'ai regardé, j'ai dit, on peut faire 200 ans de festival, hein, parce que... Ah, mais c'est impressionnant. C'est impressionnant. D'ailleurs, il y a 2500 radios aux États-Unis qui diffusent que de la country.
1: Oui, mais c'est... Oui, oui. Puis c'est beaucoup moins... cloisonné qu'en France.
0: Voilà, ouais, c'est ça.
1: La musique, à juste titre d'ailleurs, hein, c'est pas une musique, c'est pas des murs.
0: Ouais. Mais on va écouter le Sam Moreau Cuisine. Donc, qui.

0: il clôturera donc le samedi, Sam Morrow. Eh bien, on va retrouver Claude, hein, puisque Claude, lui, s'occupe principalement, ben, peut-être, hein, c'est ça ou pas, du Festival Off.
1: Il y a d'autres personnes.
0: Oui, ouais. Non, mais, ouais, mais enfin, je te vois dans les rues, c'est bon. Hein. Vas-y, Claude.
1: Oui, bien, le on va commencer ben, le mercredi cette année avec un partenariat avec Ciné Plateau, avec des, une diffusion de 4 films à la Grenette. Le prix est de 6 euros et il y aura 4 films à 18h, à 20h, à 22h et à minuit pour les couches-tard. Le jeudi 23, on a prévu un repas-concert avec le groupe Ben Out de 19h à 21h, donc repas-concert Place du Fort, avec bien sûr réservation obligatoire parce que la place est un peu restreinte. On va pallier à partir de 200 repas, on ne va pas les garder plus ou plus haut parce qu'on n'a pas assez de place. Le vendredi à 19h, concert avec Eddie Ray Cooper au parvis de la médiathèque, avec la scène ouverte, comme chaque année. Ensuite, il y a le Royal Ball Country à 19h30, Faubourg Constant sur parquet, donc les danseurs pourront s'éclater. Et il y aura aussi une soirée grillade au Saloon à partir de 19h30. Donc c'est surtout en direction des campeurs et puis des personnes un peu extérieures qui veulent venir un petit peu faire la fête sans trop dépenser. Ensuite, on aura aussi des structures mécaniques avec un tour mécanique et puis une structure gonflable pour les enfants. Tout ça va se délocaliser à la place Ronde. L'année dernière, nous étions au Marche Dial, mais on a préféré se rapprocher un peu du centre-bourg pour être plus en vue. Et donc, il y aura donc ces deux prestations avec bien sûr un repas place du Fort le samedi et le dimanche. Pas place Ronde, pardon, place AFN, samedi et dimanche, et avec un traiteur et du snacking. Et bien sûr, il y aura les liaisons en calèche, seulement le samedi, du centre-ville au site. Et puis aussi, je voulais parler aussi de la tombola. On a organisé, comme l'année dernière, une tombola qui a très bien marché. Il faut faire gagner une guitare avec Guitare Avenue, c'est notre sponsor, qui nous offre la guitare. Une valeur de 450 euros, il y aura des forfaits à gagner, des billets d'entrée, des divers lots à donner à tous les gagnants. Voilà pour le samedi.
0: Et dimanche,
1: mais dimanche on va parler de la deuxième partie.
0: Ah très bien, bon, alors on va parler de la deuxième partie, donc, la deuxième partie du dimanche. Là on va commencer avec du bluegrass, hein, je pense, le Grasslers. Ça peut être que du bluegrass, non, Sophie?
2: Oui, alors, mais avec une réinterprétation et puis une version aussi un peu originale de titre. Alors c'est effectivement une instrumentalisation et des mélodies bluegrass, mais avec des standards pop, rock, revus et aussi des grands standards et des compos. Les Grasslers, c'est un groupe varois qui ont une dizaine d'années et qui font ça effectivement avec c'est un peu un voyage musical avec toute une atmosphère à la Jules Verne ou à la Quentin Tarantino comme on veut, sur des reprises mais en bluegrass, en version bluegrass.
0: Et ben on va les écouter finalement.
2: The Grasslers.
0: Ils arrivent, c'est des Français donc.
2: Oui.

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0: Voilà, The Grasslers, eh bien vous les retrouverez le dimanche, eux qui vont ouvrir la scène. On va continuer, Sophie, avec Anna Ellis. Alors, elle est américaine ?
1: Oui, c'est notre deuxième artiste américaine, donc qui sera là donc le dimanche, hein, bien sûr, en deuxième partie. Elle est originaire du Kentucky. Elle a travaillé un peu dans la musique avant d'être sur scène. Elle a été un peu assistante et collaboratrice en studio, sur les arrangements aussi. C'est une version à la fois country pop et rythme de chanson de l'été, mais avec aussi tout l'humour qu'on peut trouver parfois dans les chansons de country. Elle a aussi une émission de cuisine. Et on sera content qu'elle puisse dynamiser notre dimanche estival avec ses chansons qui seront parfaitement dans le rythme et dans l'ambiance de l'été.
0: Oui, c'est marrant qu'elle fasse la, mais elle ne fera pas la cuisine sur scène quand même.
1: Mais c'est souvent, tu sais, ouais, voilà, qu'ils aient plusieurs casquettes.
0: Ouais. Non, c'est marrant. C'est...
1: Ouais, ouais, oui, elle a une chanson qui s'appelle Wine Country. Donc tu penses bien que sur le vin, on va la titiller, quoi. En arrivant en France, elle va pouvoir découvrir et s'expliquer là-dessus.
0: Alors là, celle que je vais vous faire écouter, elle s'appelle The Country Can. Donc voilà, c'est un de ses titres. Donc ça sera la deuxième femme du festival. Enfin, dans les groupes, oui, il y en a.
1: On est vraiment sur une multiplicité.
0: On l'écoute.

0: Voilà, vous la retrouverez donc le dimanche à 17h30 sur la scène du Country Festival. Et puis dernier groupe qui va clôturer ce 39e festival, c'est Wild Horses. C'est comme ça qu'on prononce ?
1: The Wild Horses.
0: J'étais bon ou pas ?
1: The Wild Horses.
0: Presque. Wild Horses.
1: Yes. Comme la chanson des Stones, en fait.
0: Ah ouais, c'est vrai. C'est une chanson des Stones. Alors, tu nous en parles un petit peu de ces Wild Horses.
1: Ils sont espagnols, ils sont de Madrid. Ils ont commencé leur aventure en groupe en 2012. Et eux, avec aussi donc, une grosse expérience sur scène, avec un mélange de musique roots, de country roots, et un mélange aussi avec tous les styles de country qu'on peut trouver, mais et bien sûr qu'ils ajoutent leur touche espagnole. Ils ont 4 albums. Une présence de pédale style et de lap style pour les spécialistes. Et voilà, ils ont même su faire rebondir en période Covid en proposant un album qui s'appelait Quarantunes, avec le mélange de quarantine, évidemment le confinement. Ils sont produits aussi pour la présentation de la série Yellowstone à Madrid. Enfin, ils ont su se renouveler. Et durer, ce qui est bien. Et puis, c'est un groupe très important de la scène americana country espagnole, quoi.
0: Très bien. Alors, il y a un petit truc, là, je viens de voir, où il parle de Craponne. Groupe prépondérant de la scène, je ne sais pas ce qu'il a fait, sa Country Roots d'Espagne propose sa vision d'une musique country. Alors là, je découvre, je vais voir ce que ça dit.

0: bien, ils clôtureront le festival de belle manière, hein, puis ça sera très punchy, comme on dit. Donc, on vous a fait le tour du... Comment dirais-je ? De la programmation. Oui, juste, on en parlait avec Hervé Orantaine. Hein. C'est vrai que, bon, on a parlé de Philippe, qui a été quand même un élément détonateur, puisque c'est lui. Mais il y a aussi notre ami Gérard, mais enfin, Gérard... Pinel, qui sait qui connaît pas Gérard Pinel, tout ce qu'il fait pour Craponne, il fait pour le Festival Country, mais pas seulement. Il a fait des trucs extraordinaires, l'ami Gérard. Maintenant, il est un peu comme moi, il commence à prendre l'âge, Gérard, mais bon, il est toujours là. Et puis quelqu'un que c'est vrai, je me rappelle plus son nom, vas-y, viens de me rappeler son nom, c'est Paul Jouve, parce que quand on a parlé tout à l'heure de l'arrivée du Festival à Craponne, Georges m'avait dit, Georges Belu, hein, m'avait dit. D'accord, maintenant, mais on va le faire où ? Eh oui, ça a été la question. Et il s'est rappelé de quelque chose que moi, je ne me rappelais pas. C'est que le maire Thévenot avait fait un camping sur le site du festival, où il n'y a jamais une tente, mais il y avait que des genêts. Hein. Hein, ouais. Et Paul Jouve, pendant, il a fait tout seul. Hein. Il a enlevé tous les genêts. Il faut lui rendre hommage. Bon, il nous a quittés, maintenant, Paul, mais... C'est vrai qu'il y a des trucs comme ça, c'est fou. Hein. On ne sait pas toujours tout, hein, mais c'est bien toutes ces personnes qui sont... Il y en a beaucoup dans l'ombre, hein, on ne peut pas citer tout le monde. Alors, ce qui est marrant aussi, parfois, je me remémore, c'est que c'était... À un moment, le festival, c'était l'histoire de Georges. Puisqu'il y a eu Georges Belu, il y a eu Georges Puma et il y a eu Georges Carrier. C'est quand même marrant, hein, trois présidents qui avaient comme prénom... Georges, hein, ouais, ou co-président, ouais. Si Puma était président. Hein.
1: Oui.
0: Ouais, si, si. Claude, qu'est-ce qu'on ajoute ? T'as des trucs à ajouter,
2: oui. Toi, je voulais revenir sur la programmation du samedi.
0: Ouais,
2: donc, on va commencer tout d'abord par le repas qui se placera à partir de 12h. Et puis ensuite, à partir de 14h30 à 16h30, il y aura toujours le Band Country au Faubourg Constant. Le défilé des voitures américaines et des bikers à 15h30. Et puis cette année, on a fait une petite nouveauté. On a une performance itinérante avec des groupes qui vont jouer dans plusieurs secteurs de Craponne. Tout d'abord au Marche Dial, ensuite au Grand Gousier, place du Margial, bien sûr. Ensuite, on aura un autre concert au Faubourg Constant à 13h. Et ensuite, à Place Croix de Mission, à 13h30, un autre concert. Et puis, on aura aussi devant le Jardin des Délices, à 14h30. On essaie un petit peu d'animer le haut de Craponne, pour que tout ne se passe pas toujours en bas. Et le dimanche, ça sera le même principe, avec de 11h à 13h30, le Byline Dance. Le repas, avec entrée lasagne, bœuf, dessert, à partir de 19€, à la Place Ronde. Le défilé, à partir de 13h30. Et puis, les concerts itinérants... Faubourg Constant, Place Croix de Mission, au Grand Gousier, Place Ronde et devant le Jardin des Délices. Et puis bien sûr, j'en ai parlé tout à l'heure, la liaison en calèche derrière la mairie jusqu'au site pour voilà, les personnes les plus vulnérables.
0: Même les autres, hein, bah ça monte, oh, les gars, là. Hein,
3: c'est chouette de faire effectivement une mise en musique du centre-ville avant le début des concerts sur la grande scène. Mmh. Ah, c'est vraiment bien. Et sur la programmation, j'ai oublié de préciser quelque chose. Tous les artistes quasiment ont un nouvel album qui sort.
0: Donc ah, c'est
3: à la fois des gens qui tournent beaucoup, mais aussi qui produisent et qui auront des nouveaux titres à proposer. Donc on est content de ça aussi, de leur dynamisme et de leur créativité.
0: Très bien. Alors pour terminer, bien sûr, le côté un peu pratique, la billetterie, tout ça, comment on fait pour réserver ? Qui c'est qui explique ?
3: Alors, le plus simple... enfin ça dépend, mais en tout cas il y a toutes les manières sont possibles. Version papier sur le dépliant et le programme qu'on trouve un peu partout et qui est en vague de diffusion. Sur le site, on a une billetterie qui fonctionne très bien, à l'office de tourisme également. Pour les tarifs, on a un tarif promotionnel avant le 14 juillet, donc ça aussi c'est plutôt bien. Et ça permet aux fidèles de pouvoir bénéficier d'un tarif avantageux, donc 30€ par jour et 49 pour les deux. Et puis, bien sûr, toujours gratuit pour les moins de 12, avec aussi des réductions étudiants et autres. Donc c'est une vraie volonté, sans augmenter les tarifs aussi, de garder une ouverture et puis une fidélisation de nos festivaliers. Voilà, donc là, sur la manière de réserver, et puis sur place, bien sûr. La billetterie sera ouverte sur place. Donc là, les manières de pouvoir récupérer des billets sont multiples, variées et devraient correspondre à toutes les à tous les âges et à toutes les pratiques.
0: Si on prend le tarif sans réduction par soirée, c'est combien ?
3: Alors, le jour même, avant le 14 juillet, le jour, pour une journée, c'est 30. Et après le 14 juillet, ça sera 55 pour deux jours et 35 par jour.
0: D'accord.
3: Donc,
0: oui.
3: Tu vois, ça augmente mais légèrement. Pour les gens, bah, pour qu'ils s'y prennent à la dernière minute, c'est pas
0: oui,
3: non plus...
0: Oui, c'est bien hein, comme ça, oui, puis ouais. Bon... Celui qui a envie d'économiser un petit peu, il le fait. Hein.
3: Oui, il y a cette volonté-là. Puis tu sais, on a fait aussi des promos pour Noël, pour la Saint-Valentin. C'est cette idée de...
0: Voilà. Bah oui, il faut attirer le monde. Hein. C'est... Alors, est-ce qu'on a déjà une petite idée des réservations ou pas du tout ?
3: Ce qu'on sait déjà, c'est qu'elles sont en augmentation constante. Depuis la mise en place et la pérennisation de la billetterie, donc ça, c'est vraiment bien. Sur les trois dernières années, là, on a un point régulier que Régine fait sur les réservations via les différents médias,
0: d'accord,
3: moyens, supports, et c'est en augmentation constante. Donc c'est vraiment bien, parce que ça veut dire qu'on ne se trompe pas trop, et que le fait de aussi proposer différents tarifs avec des offres avantageuses, ça fonctionne aussi, quoi. Donc c'est vraiment bien.
0: Enfin, c'est que mon sentiment. Moi, je pense que la bonne décision, déjà, ça a été mettre moins de groupes. Parce qu'à un moment, il y avait trop de groupes. Ceux qui passaient à la fin, c'était les banquettes vides, pratiquement. Et là, je trouve que trois groupes, c'est bien. Ça fait six groupes en tout. Supprimer le vendredi, c'est pas mal aussi. Parce que ça fait moins long, quoi. C'est ça, c'est long après, hein, mine de rien. Hein. C'est...
3: Ben, disons que oui, et puis la volonté quand même de notre association de bénévoles, c'est de durer.
0: Oui, c'est ça.
3: Donc, c'est vrai qu'un équilibre budgétaire, c'est ce qui nous permet de pouvoir nous renouveler, de proposer des choses nouvelles et aussi d'être constant, ce que beaucoup de festivals n'ont pas pu faire en France, hein, notamment après le Covid. Bah. Donc, c'est important de trouver un équilibre.
0: Oui, ben, je pense qu'il a été trouvé, puis on verra donc cette année. Merci à tous les trois. Est-ce qu'on a autre chose à...
2: La visite gratuite du site pour les personnes qui veulent découvrir les stands.
0: Vas-y.
2: Donc ce sera le samedi de 11h à 13h30, à 15h30 pardon, et le dimanche de 10h à 13h. Et puis il y aura aussi à la consigne casque à l'entrée du festival, un point info avec toutes les possibilités de renseignements qui seront données pour les festivaliers qui veulent avoir plus d'ample information.

0: tour du programme ou pas?
1: Oui, remercier surtout nos sponsors, partenaires, la région, bien sûr, le département, la communauté d'agglomération du Puy, la mairie de Craponne, qui nous aide bien financièrement au niveau des subventions. Et puis tous nos gros sponsors, ils sont très nombreux, puisqu'on est plus de 80, qui là aussi, certains donnent des sommes conséquentes, donc on en est très reconnaissants pour leurs gestes.
2: Et on les attendra à l'espace VIP, justement, pour effectivement leur donner un espace à la mesure de leur investissement et de leur implication, et avec aussi un nouvel espace VIP renouvelé et tourné vers la scène, qu'on espérera encore plus qualitatif que l'année dernière.
0: Très bien, donc je vois que ça s'améliore toutes les années. Quoi.
2: On essaye.
0: Alors, on verra le 40e, hein, on sait toujours quand c'est un anniversaire. Alors déjà, ça c'est sûr, il y aura beaucoup de monde, parce que dès qu'on parle d'anniversaire, on ne sait pas pourquoi, mais les gens viennent plus nombreux. Bon, mais tant mieux, hein, donc on ne peut pas le faire toutes les années, mais sinon...
2: C'est un beau signe de longévité.
0: Ouais, très bien. Eh bien, écoutez, merci à tous les trois. Merci à Sophie, à Claude et à Hervé. Eh bien, on va terminer, comme le festival va se terminer, avec The Wild Horse Country Night. Ils étaient à Greenwald. Alors, Greenwald, c'est en Suisse. Et ça s'appelait, leur festival s'appelle Country Night. On va terminer avec eux. Alors, ils étaient avec Roger. Alors, lui, je ne le connais pas, par contre. Mais ils étaient plusieurs, là.
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formé en 2017 par la chanteuse Jordan Gibbons et le guitariste Dana Smith, The Barons est un groupe de country alternatif basé à Austin, Texas. Voici leur tout premier simple, Something Real.

Gardien de prison pendant près de 20 ans à Rhode Island, Michael Amantia est un des meilleurs tenants de la outlaw music, à l'instar de groupes comme Whitey Morgan and the 78s. Son deuxième album, Outlaw Life, qui vient de sortir, est un parfait exemple de ce style, malheureusement abandonné par les radios. Écoutons-le dans un titre bien à l'image des Outlaws, Alcohol, Tobacco and Firearms, extrait de l'album Every Bad Habit de 2018. Mickey LaMantia.

0: Voilà, le Texas Highway Radio Show, c'est terminé pour cette semaine. On se retrouve dans 8 jours pour une nouvelle émission. En attendant, passez une bonne semaine. Keep cool, keep country, and take it easy, folks. Bye-bye.
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Eh bien, bonjour à toutes et à tous, bienvenue sur Radio Craponne pour la découverte de... Aujourd'hui, on va vous proposer quelques nouveaux venus sur Radio Craponne. Certains qu'on connaît déjà, mais qui ont sorti des nouveaux albums, puis des tout nouveaux qui viennent de rejoindre notre discothèque. À la découverte de... Eh bien, on se retrouve dans quelques instants.

Et on va commencer immédiatement cette émission avec un duo. Il s'appelle le 21 juin, le duo. C'est un nouveau duo pop à la ville comme à la scène. Une musique fraîche et positive qui ne manque jamais d'autodérision et de sincérité. Leurs deux voix s'accordent sur un sujet de désaccord, le couple. Ils écrivent sur son quotidien ses joies, ses déceptions. On va écouter extrait de leur album Le Printemps.

Voilà, on vient d'écouter un groupe qu'on connaît, puisqu'on les a déjà écoutés sur Radio Craponne. C'est Détour de Luxe, c'est un duo. Et là, c'est un extrait de l'album qui va sortir. Et ça s'appelait C'est ça. On va retrouver maintenant Amaury Vassili, un album tout récent, donc de cette année. Il nous chante dans ce nouvel album, donc qui revient avec un tout nouvel album éponyme, composé de 3 reprises emblématiques, véritable hymne fédérateur, et de 10 titres inédits, écrits et composés par Slimane et William Rousseau. Eh bien, c'est le grand retour de Amaury Vassili, et on écoute le commun des mortels.

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Et voilà, les années 70, années spirituelles s'il en est, bien évidemment, avec à l'instant Gérard Palapra. Les années 70, dans cette émission, la machine a remonté le temps et nous allons embarquer quelqu'un qui va nous suivre un petit moment dans cette émission aujourd'hui. Il s'agit de Renaud, notre artiste fil rouge. Renaud Séchant, donc, alors de son vrai nom, Renaud Pierre-Manuel Séchant, est né le 11 mai 1952 dans le 14e arrondissement de Paris. Il a un faux jumeau, David, ainsi que quatre autres frères et sœurs, dont l'écrivain Thierry Séchant. Alors son père Olivier était professeur d'allemand, il a travaillé également pendant la Seconde Guerre mondiale sur Radio Paris comme traducteur, et sa mère Solange, originaire d'une famille de mineurs du Nord, et oui, on retrouvera ensuite ce thème dans les chansons de Renaud, et bien sa mère ouvrière en usine à Saint-Étienne d'ailleurs, avant de devenir femme au foyer lorsqu'elle va se marier à 20 ans. Alors en 1971, le tout jeune Renaud, en vacances à Belle-Île-en-Mer, va rencontrer Patrick Devers, donc dans une soirée, et il va le faire entrer, ce dernier, au Café de la Gare. C'est pour ça, il y a des images qui existent à la télévision, qu'on voit de temps en temps. Pendant quelques mois, Renaud, eh bien, tout en restant libraire la journée, va jouer les soirs avec Coluche, Miu Miu, Romain Bouteille, Henri Guibet, etc. Et bien sûr, Patrick Devers. Son premier 33 tours, comme on disait à l'époque, Amoureux de Paname, sort en mars 1975. C'est Jean-Louis Foulquier qui sera le premier à l'inviter dans son émission Studio de Nuit. Il y aura un premier passage télévisé, là aussi c'est à voir, hein. Souvent on revoit ces images à la télé, les images de Lina, vous pouvez peut-être le voir sur le site de Lina, voilà, ou sur, vous savez, sur YouTube et compagnie, midi première chez Daniel Gilbert, eh bien il chante Camarade bourgeois, et on découvre Renaud, alors style Gavroche vraiment à l'époque, avec la casquette, le petit foulard sur l'album, il a le vélo, il n'a pas encore la mobylette, hein. Voilà, ça c'est après, là il a qu'encore le vélo, et donc je ne résiste pas à vous faire écouter un extrait de ce tout premier album qui date de 75 pour Renaud, avec l'accordéon. Eh bien oui, ça s'appelle La Java sans joie. C'est Renaud, notre fil rouge. 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

Et oui, c'est bien Renaud en 1975 avec son premier album Amoureux de Paname qui va eh bien, se vendre. C'était un succès d'estime, hein, qu'on pourrait dire. 2200 exemplaires environ vendus. Il va chanter dans des MJC au départ. Et dans cet album, il y a la fameuse chanson Hexagone qui se moque bien sûr de la France et des Français. Une chanson Hexagone qui sera d'ailleurs interdite d'antenne en France, en tout cas sur France Inter, puis c'est à peu près la seule radio qui passait Renaud à l'époque, pendant la visite du pape, voilà. Avec les mêmes producteurs donc que l'album Amoureux de Paname, dont François Bernheim, eh bien Renaud va sortir un deuxième album. Alors, exit quand même le Titi parisien, hein, puisque là, c'est là que va apparaître un petit peu le look loubar, mais gentil loubar. C'est en 77 et c'est vraiment là que la carrière de Renaud va éclater avec, bien sûr, ce titre qu'on ne présente plus.

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le son des années 70 dans la machine à remonter le temps sur Radio Craponne. On retrouve tout de suite notre artiste fil rouge, à savoir Renaud. On l'avait laissé tout à l'heure en 77 avec son fameux Laisse-Béton. Eh bien, ça y est, sa carrière est lancée avec cet album sorti en 1977. Et il va enchaîner, bien sûr, Renaud, avec en janvier 79 un album intitulé Ma Gonzesse. C'est un petit peu dans la lignée du précédent, bien sûr, avec des chansons sensibles, d'autres chansons un peu plus dures, bien sûr. Hein, il revendique toujours. Enfin voilà, c'est le Renaud tout craché. Alors, Ma Gonzesse est sorti en 1979. Eh bien, c'est notre artiste fil rouge, Renaud. On l'écoute dans ses années 70 et ensuite dans la première partie des années 80. Voici le titre, Ma Gonzesse.

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Voilà, extrait également de l'album Ma Gonzesse. Voyez, plusieurs facettes pour Renaud avec le tendre Ma Gonzesse. Et puis là, c'est mon dernier bal qui également, 79 à l'époque, on avait hésité à le diffuser dans certaines radios, ce titre. Les années 70 touchent à leur fin. La carrière de Renaud donc est bien lancée maintenant. Et pendant que Renaud chantait Ma Gonzesse, eh bien celui qui chantait Ma Lycéenne, c'était Philippe Châtel. Et ensuite, on va basculer dans les années 80, où là aussi, on va retrouver de grands titres de Renaud Séchant.

0: 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Avec notre artiste Phil Rouge qui a bien voulu nous accompagner dans notre fantastique machine à remonter le temps, c'est Renaud. Il lui faudrait une machine à remonter le moral. Enfin, bon, on n'en est pas encore là, puisqu'on parle de ces belles années, on va dire, entre parenthèses, de Renault. Les années 70, les années 80. Et on se retrouve donc en janvier 80. Eh bien, l'album s'appelle « Marche à l'ombre ». On l'entendra également dans le film du même nom. Il avait chanté également « Viens chez moi, j'habite chez une copine hein, ». Voilà, collaboration avec des anciens copains, justement, on en a parlé. Alors, Marche à l'ombre, sorti en janvier 80, dédié entre autres donc à Jacques Mesrine. Eh ben oui, il s'est encore fait des amis, Renaud. Un peu plus violent peut-être et plus sombre que les précédents. Il y avait des titres comme Baston, comme La Teigne, Mille ennuis. Mais ce sera un fort succès commercial pour Renaud qui va s'entourer de musiciens professionnels. On écoute donc le fameux titre « Marche à l'ombre », c'est Renaud et nous sommes en 1980.
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1: Marche à Londres en 1980 pour Renaud. C'est notre artiste fil rouge aujourd'hui dans La machine à remonter le temps. 1981 maintenant avec ce personnage qu'il va créer, Gérard Lambert. Eh bien oui. Il va commencer à délaisser d'ailleurs, il va changer souvent de look, hein. On est passé du Titi parisien au loubar gentil, au loubar un peu plus dur, et puis ensuite il va un petit peu s'assagir, on va dire, mais la marque de Renault est toujours là, et puisqu'il va devenir père d'une petite Lolita, on en reparlera, puisqu'il y aura des chansons qui lui seront consacrées dans l'album de 83. En tout cas, Marche à l'ombre, à la suite de Marche à l'ombre, eh bien, ce sont les fameuses aventures de Gérard Lambert qui seront en bande dessinée d'ailleurs par Renaud, dessiné par Jacques Armand. On va écouter donc ce western moderne, on va dire pour l'époque, ce western des années 80 où les mobilettes ont remplacé les chevaux. Le retour de Gérard Lambert, c'est Renaud.
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Et oui, le temps est un éternel recommencement pour Jace Garon. Donc, que l'on a retrouvé là au début des années 80, on va peut-être faire un petit coup de marche arrière, on va le ramener dans les années 60 parce que j'ai l'impression qu'il détonne un peu. Voilà, ben oui, Jace Garon avait marqué également, bon, c'est toujours un retour à ces années 60, mais là, nous sommes dans les années 80, notre artiste fil rouge aujourd'hui c'est Renaud. On l'avait laissé avec l'album voilà, sur le retour de Gérard Lambert en 83, c'est Morgane de Toi avec sa petite Lola, bien sûr Lolita, c'est Renaud avec un album également qui va très bien se vendre en 1983, notamment grâce à cette chanson. C'est pas l'homme qui...

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Voilà peut-être la plus belle chanson de Renaud. Pour ma part, je la classerais peut-être bien dans un trio de tête. En tout cas, c'est Mistral Gagnant en 1986 avec cet album du même nom, Mistral Gagnant, avec des titres comme Fatigué, ça sent un petit peu la désillusion, et puis ce titre-là, Mistral Gagnant, La Nostalgie de l'enfance, avec une partie piano pas mal. Si vous faites un petit peu de piano, allez voir la partition et vous m'appellerez quand vous serez prêt. En tout cas, c'est une très belle chanson. Mistral Gagnant, voilà, c'est Renaud, notre fil rouge pour encore quelques minutes sur Radio Craponne dans la machine à remonter le temps. Et pendant que Renaud chante Mistral Gagnant, eh bien Jean-Jacques Goldman lui chante La Vie par procuration, les années 80 dans la machine à remonter le temps sur Radio Craponne. C'est Jacques avec vous.

Eh bien oui, c'est sur le ton de la gravité qu'on va quitter Renaud, bien évidemment, qui a été très affecté par celui qu'il avait rencontré à l'époque du Café de la Gare, Coluche. Disparu donc dans cet accident de moto, il va dédier bien sûr cet album de 88, putain de camion, à Marius et Romain. Hein, il en parle dans la chanson « Les fils de Coluche et de Véronique ». Voilà, et sachez que Coluche était le parrain de la fille de Renaud. Vous écoutez Radio Craponne, c'est la machine à remonter le temps. Ben, j'espère que ce petit voyage en compagnie de Renaud vous a plu. Et voici un vieux titre là, ressorti des années 60, Nina Simone, qui avait ressorti ce titre, My Baby Don't Care. Je crois que c'était à l'occasion d'une pub, il me semble, non? Faudrait que je révise. Hein. Allez, c'est Nina Simone sur Radio Craponne. Ça rime.

La machine à remonter le temps, c'est Jacques avec vous sur Radio Crapaud. On se retrouve bien sûr les vendredis après-midi entre 15h et 17h et puis des rediffusions en semaine également bien sûr. Alors, puisqu'on est sur Radio Crapaud, Radio Crapaud qui a fait partie de ses premières radios lors de la libération des ondes en 1981. Et puis en 1921, c'était les balbutiements de la radio. Donc plus de 100 ans, plus de 40 ans pour les radios libres. Bref, on va écouter surtout des chansons qui comportent le mot radio. Eh oui, et puis on écoutera justement Michel Gosselin, nous a concocté quelques sons. On va pas dire des images d'archives puisque c'est la radio. Ah ben non, on va écouter quelques paroles, quelques sons d'archives, piochés dans les années 60, 70, 80, puisque la radio a été associée aux grands événements internationaux, intergalactiques, comme cette émission d'ailleurs. Alors, on va commencer dans les années 60 avec Dalida, qui apparemment est un petit peu perturbée par un voisin ou je ne sais qui met la radio trop fort. Ça s'appelle « Baisse la radio ». Oula, ça fait mal.

0: Ah oui, bon. Ben, je vous autorise, en écoutant cette émission, à augmenter un peu la radio. Voilà, eh bien, nous, notre fil rouge, nous aussi, dans cette émission, la machine à remonter le temps, puisqu'il s'agit, eh bien, des chansons où on parle de radio et qui ont souvent le mot radio dans leur titre. Et on va illustrer cette émission avec les rubriques de Michel Gosselin, qui nous rappelle que la radio a été au centre des événements du monde. Et bien sûr, si on dit années 60, on parle de la conquête de l'espace.
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2: La conquête spatiale. Le 4 octobre 1957 a lieu le lancement du tout premier satellite artificiel par l'URSS. Il s'agit du célèbre Sputnik. Il emporte à son bord un émetteur radio, ce qui cause quelque inquiétude au peuple américain. Le Spoutnik tourne autour de la Terre à une altitude de 577 km. Au début de la décennie 60, les Soviétiques marquent des points d'avance sur les Américains. Le samedi 12 septembre 1959, à 12h35, Radio Moscou interrompt tous ses programmes pour annoncer le départ d'une fusée cosmique vers la Lune.
3: Ici Moscou.
4: Communiqué de l'agence PAS. Aujourd'hui, 14 septembre, la deuxième fusée cosmique soviétique a atteint la surface de la Lune. Ainsi a été réalisé pour la première fois dans l'histoire un vol cosmique de la Terre sur un autre corps céleste. Ici, Moscou.
5: C'était le jour 1 de l'ère cosmique, une date pour nos enfants, un souvenir pour nous qui pourront dire « Je l'ai connu cette minute et j'ai connu tous les grands épisodes de cette course à la Lune ».
2: Le lendemain, cette fusée baptisée Lunik 2 entre dans la zone d'attraction de la Lune et se pose à 22h, 2 minutes et 24 secondes, heure française.
6: La station d'observation est un groupe de maisonnettes entourées de hautes antennes métalliques. C'est elle qui captait les signaux de la fusée que j'ai entendu en passant le seuil du bâtiment principal. Dans la vaste salle, devant les puissants récepteurs de radio, se pressaient des hommes qui écoutaient avec intensité la voix de la voyageuse cosmique. Cette voix se frayait difficilement passage à travers les bruits et les sifflements.
5: 300 kilos de matériel hissés là-haut, à 300 000 kilomètres de nous, à force d'intelligence et d'opiniâtreté.
2: Voici un hymne spatial célèbre, Telstar, par les Tornadoes, en 1962.

Et oui, une musique qui se voulait moderne, bien sûr, à l'époque, des nouveaux sons qui apparaissent et qui illustrent bien cette conquête spatiale, puisque ça s'appelait Telstar. Et puis maintenant, on va continuer, bien sûr, eh bien, notre machine à remonter le temps. Nous sommes toujours dans les années 60 avec des chansons qui évoquent la radio. Et quand il fallait aller pique-niquer, bien sûr, dans les années 60, et même maintenant d'ailleurs, il ne fallait pas oublier la radio, n'est-ce pas, Nino ?

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1: Les émissions cultes, Salut les copains, c'est l'émission phare d'Europe 1 dans la décennie 60s pour cette radio créée le 1er janvier 1955 et qui table sur deux domaines, l'info et la musique. C'est ainsi qu'au cours de l'été 59, Daniel Filipacchi et Franck Thénault démarrent Salut les copains, d'abord en format hebdo, puis en quotidienne le 19 octobre de la même année. SLC, en abrégé, rassemble donc de 17h à 19h la jeunesse branchée de l'époque en qui les annonceurs voient un public rentable. Salut les copains sera emporté par le tsunami de mai 68. De nombreuses vedettes se sont prêtées au jeu pour promouvoir l'émission en même temps que leur image.

0: hier ist der Obersturmführer Schulz, Papa Schulz, qui vous parle. À partir de maintenant et jusqu'à désormais, toute personne qui sera surpris à ne pas écouter « Salut les Gobains » sera sévèrement fusillée. Pam, pam, compris?
1: Et...

la machine à remonter le temps dans les années 60, donc. Merci Michel Gosselin. Et bien, donc, on va continuer, bien sûr, dans les années 70. Et puis ensuite, dans les années 80, on retrouvera des extraits d'émissions, bien sûr, qui ont marqué l'histoire de la radio. Alors, direction les années 70, et on change pas les habitudes donc pour cette émission d'aujourd'hui, puisque, eh bien, on va écouter des chansons qui parlent de radio. Alors, notre ami Schmoll, Eddie Mitchell, a été arrêté. Il est obligé de garder ses menottes au poignet, et puis il écoute la radio également dans la voiture qu'il a emmenée sur la route de Memphis. Je vais pas tout vous refaire, on va quand même écouter la chanson, c'est un peu mieux, d'Eddie Mitchell, spécial radio, aujourd'hui sur Radio Crapaud.

0: Ah oui, là, c'est une autre forme de radio. Hein, et bien, ça, on pourrait presque le rapprocher hein, des sons de tout à l'heure de Telstar. Eh bien, oui, la guerre froide et la peur du nucléaire arrivaient dans ces années 70. C'est un groupe qui était bien très froid. Souvent, il bougeait comme des robots, mais bien sûr, c'était voulu. C'était les Allemands de Kraftwerk qui, mine de rien, ont inspiré d'innombrables groupes ensuite qui ont mis de la musique électronique dans leur musique à la fin des années 70 et au début des années 80. Donc voilà, ça fait froid dans le dos, ce radioactivité. On va retrouver maintenant, par contre, quelqu'un qui va nous réchauffer. Si vous écoutiez la radio dans les années 70, vous n'avez plus manqué cette fameuse voix, cette fameuse bonhomie d'un certain Max Meynier.
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2: Les voix célèbres, Max Meynier. On retiendra surtout de cet animateur sa carrière radio sur RTL avec Les routiers sont sympas, diffusé de 21h à minuit à partir du 8 mai 1972, émission qui deviendra Fréquence Max de 83 à 86. Max Meynier rassemble chaque soir 800 000 auditeurs avec en tête Les routiers. Il reçoit 25 000 lettres par an et organise aussi des réseaux de relais pour autostoppeurs. Un événement inattendu se produit le 8 février 1974, quand un individu armé arrive à pénétrer dans le studio à 23h15.
3: Ce monsieur a à la main une grenade qui est dégoupillée. Il a fermé la porte du studio et ses conditions sont très simples. Il exige que je lise un message qu'il m'a donné depuis une demi-heure.
4: Le fameux message, au bout d'un moment, Jean Farand m'a dit « Bon ben Max, je vous donne l'autorisation de passer le message, voilà. »
5: Voilà, je vous lis le message. « Je ne sais plus quel humaniste prétendait que la France se divisait en 50 millions d'habitants. Malheureusement, toutes les opinions se rejoignent aujourd'hui et s'accordent au moins sur un point, rien ne va plus. À un stade tel que les grèves, légitimes moyens de revendication, sociales devenues armes politiques n'y peuvent plus y apporter remède, elles ne représentent plus qu'un manque à gagner, qu'un appauvrissement du revenu national et une division des forces démocratiques, résultant de la grève parfois intolérable pour les usagers qu'elles lèsent. Aujourd'hui, c'est ailleurs qu'il faut chercher la solution. Tant que le parquet sera le paillasson d'un pouvoir, quel qu'il soit, le pillage continuera et nous en ferons les frais. Pourtant,
4: le texte,
5: et même dans la magistrature,
4: bon,
5: les hommes capables exigent...
4: Il n'était pas... Bon, c'était un peu abscon, c'était un peu obscur, c'était un peu long, un peu beaucoup long. J'ai dit, oui, c'est un type qui veut... C'est là où j'ai vu que c'était pas un dangereux, quoi. J'ai dit, c'est un... comment on appelle ça, une sorte d'humaniste moralisateur qui prenait la défense des gens grugés par les politiques, ce qui n'est pas tellement original, hein, il y en a eu à toutes les époques.

0: Les routiers sont sympas, générique de l'émission de Max Meynier avec l'harmoniciste Toots Thielemans.
1: RTL et Max Meynier vous disent, les routiers sont sympas. Relax, Max. Salut les artistes.

La machine à remonter le temps sur Radio Craponne, les années 70. Eh ben oui, avant, bien avant les réseaux sociaux, on a vu que Max Meynier avait déjà inventé, par l'intermédiaire de la radio, eh bien l'autostop. Hein, ouais, ben voilà, c'était une émission interactive. Alors on va saluer peut-être les routiers qui nous écoutent, et qui sont toujours sympas. De toute façon, comme je dis, quand t'as le gros camion devant toi et que t'es un petit automobiliste, il vaut mieux passer son chemin. Non, non, mais ils sont sympas. Mais c'est qu'il y a des routières maintenant, je sais pas comment on dit ça, puisque aujourd'hui, bon, je sais pas si on en a un. Bon, il y en a de plus en plus même qui sont sur la route, alors on les salue. Eh bien, fin des années 70 maintenant, avec un nouveau son, la New Wave notamment, et puis également eh bien, le reggae un petit peu augmenté, qui allait plus vite que le reggae normal, le tempo plus rapide, c'était le ska, on appelait ça. Donc voilà, on va se faire eh bien, Joe Jackson qui chante On Your Radio, qui explique voilà, à tous ses professeurs qui peut-être le critiquaient. Et il leur dit, vous verrez, dans quelques années, vous m'entendrez sur votre radio. Ben, voilà, c'est ce qui est arrivé. On Your Radio, pardon. Voici Joe Jackson sur Radio Craponne. La machine à remonter le temps spécial. Radio, allez la batterie.

On Your Radio, c'était Joe Jackson, voilà, en 1979, je crois que c'était son deuxième album solo. Il aurait fait un peu des disques de jazz un peu plus tard, mais là c'était vraiment guitare, basse, batterie, et puis de temps en temps il ajoutait un peu de clavier. Joe Jackson, c'était On Your Radio, et On The Radio, c'était un autre groupe à la même époque. C'était donc le ska. Alors le ska, il y avait Madness, il y avait les Specials, je m'en rappelle. Et puis il y avait les Selectors, voilà, avec une femme au chant, On The Radio, les Selectors. Et puis ensuite, place aux années 80 sur Radio Craponne, la machine à remonter le temps spécial. Radio. I call my baby on the radio. Ça commence comme ça, bon, je crois bien, je me rappelle.

0: Ah ben, je crois qu'il a bien résumé hein, dans cette chanson ce que c'est que la radio. C'était en 1981. Michel Polnareff, notre fil rouge, donc la radio, bien sûr. Et puis ses rubriques, ses sons qui ont été concoctés par Michel Gosselin et qui nous rappellent que la radio a été au centre eh bien, de tout ce qui se passait, de l'histoire, des nouvelles techniques d'ailleurs. Tiens, les années 80. Rappelez-vous la CB avec ses voitures qui avaient des antennes plus longues que la voiture. Il y avait des voitures qui étaient pas mal, qui étaient décorées, ils avaient tous la CB, ils se parlaient. Et bien justement, on revient sur cet événement tout de suite sur Radio Craponne.
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2: La CB.
3: Airbreaker 19, this is a rubber duck. 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
2: CB, c'est l'acronyme de Citizen Band, la bande fréquence radio pour citoyens. Le phénomène apparaît aux États-Unis au milieu des années 50 et arrive en France au début de la décennie suivante. Les fréquences utilisées se situent aux alentours des 27 MHz. À l'époque, utiliser une CB, c'est violer le monopole d'État et peut conduire en prison. Le matériel est alors importé sous le manteau. Dans les années 70, la vente de matériel émetteur-récepteur est autorisée, mais il est interdit de s'en servir.
4: Depuis plus d'un an, la loi autorise pour ces cibistes des postes de 2 watts de puissance avec 22 canaux en modulation de fréquence. Pourtant, les cibistes voudraient plus.
5: Alors que veulent les cibistes exactement? Ils veulent plus que ce qui est permis actuellement?
6: Oh ben, sûr, certainement, parce que ça fait pas beaucoup, 22 canaux, hein, quand on enlève ceux qui sont réservés pour les professionnels, plus le canal d'appel, plus les routiers, il reste pas grand-chose, hein, 22 moins 4, ça fait pas beaucoup. Hein.
2: À partir de 1981, dans le mouvement de libération de la bande FM pour les radios libres, la CB connaît un fort développement, surtout dans le domaine des routiers qui peuvent ainsi rompre leur solitude. Le phénomène devient aussi très prisé par les automobilistes ainsi que par des amateurs basés à leur domicile. Et à cette époque, il n'y avait apparemment pas d'âge pour communiquer en CB.
7: Moi, j'ai pas encore eu le temps de faire grand chose, je viens
8: rentrer. Ah bah moi, c'est demain que commence l'école, alors aujourd'hui j'étais en vacances.
2: Contrairement aux radios amateurs qui doivent posséder une licence, tout le monde peut désormais communiquer grâce à la CB. Quand les conditions sont réunies, les communications peuvent se faire sur de très grandes distances, plusieurs milliers, voire plusieurs dizaines de milliers de kilomètres. Des mots codés abrégés sont aussi utilisés, par exemple QRO qui signifie « message clair » ou Papa 22, code qui dit bien ce qu'il veut dire. François Béranger, Canal 19 de l'album Article 108, 1980.

Eh oui, le grand orchestre du Splendide qui célébrait la radio aussi. Voilà, la radio, eh bien, c'est le thème, c'est notre fil rouge aujourd'hui dans la machine à remonter le temps sur Radio Craponne.

Et oui, jeune masse, elle avait le cœur en stéréo. Et bien voilà, c'est pratiquement terminé cette émission autour de la musique des années 60. La musique et puis surtout qui parlait de radio, de stéréo. Voilà, c'était Jacques avec vous. Et on va terminer avec une radio un petit peu spéciale. Elle s'appelle Radio Gaga. Eh bien oui, c'était les Queen. Il y avait eu d'immenses reprises sur scène de ce morceau. Là, je vous propose le morceau qui figure sur l'enregistrement du disque. Radio Gaga. À très bientôt sur votre radio à bord de notre véhicule. À remonter le temps, nous branchons Radio Gaga en compagnie de Lady Gaga. Elle est là à côté de moi.

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tous, bienvenue dans Couleur, Triage FM 94.5 ou www.triagefm.fr. Bienvenue en 1966, l'album des Kings s'appelait Faces to Faces, c'était en 1966, je vous le rappelle, Dundee pour débuter ce programme, et Too Much in My Mind.

souvenirs en couleur dans ce programme couleur 1966, très exactement, les Kings, avec un troisième extrait. Il s'intitule tout simplement Session Man.

premier souvenir avec les Kings 1966 à trois reprises pour débuter Couleur, puis Voyage du côté de Toronto avec Great Lakes Winners, Alone But Not Alone, et enfin le duo Elvin Bishop, Charlie Musselwhite, Old School. Dans un premier temps, je vous propose de rester avec ce duo, je vous rappelle, Elvin Bishop, Charlie Musselwhite, If I Should Have Bad Luck.

uniquement en couleur sur le 94.5, les Kings, Great Lakes Swingers et Elvin Bishop et Charlie Musselwright. Couleur le mercredi 14h-16h sur TriageFM 94.5 ou www.triagefm.fr, le dimanche en rediffusion 19h-21h. Couleur vinyle, une nouvelle fois, c'était en 1976, les Eagles avec le célèbre Hotel California.

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1976. Et en vinyle, dans un premier temps, les Eagles avec Hotel California, puis Daran avec Ici, et enfin Arnaud, chanson d'amour.

course en couleur du côté de Philadelphie dans un premier temps et en live avec Penn, The War on Drugs. On avait ensuite en 1989 Les Simple Minds du côté de Glasgow, Street Fighters, et puis un nouveau souvenir, souvenir avec Leonard Cohen tout dernièrement, ou My Fire. 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

pour terminer cette première heure de couleur sur le 94.5, Golden Caps dans un premier temps avec Scarlet Roses et en 1968, Simon & Garfunkel avec Cecilia.

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à l'instar de groupes comme Whitey Morgan and the 78s. Son deuxième album, Outlaw Life, qui vient de sortir, est un parfait exemple de ce style, malheureusement abandonné par les radios. Écoutons-le dans un titre bien à l'image des Outlaws, Alcohol, Tobacco and Firearms, extrait de l'album Every Bad Habit de 2018. Mickey LaMantia.

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2: Alors JC, cette semaine, tu reçois un grand spécialiste des stars, Jean-Marie Potier.
3: Absolument, Jean-Marie Potier, qu'on a eu l'occasion d'avoir à plusieurs reprises dans nos émissions, parce que c'est un puits de science, et quand on parle de stars, effectivement, c'est une personne très très bien placée, et une fois de plus, parce qu'il a écrit beaucoup d'ouvrages à propos d'ABBA, là il vient de sortir un dernier ouvrage que je vous recommande, Il était une fois ABBA, et donc on va le retrouver en interview téléphonique, Covid-19 oblige, mais pour être toujours fidèle à notre slogan, donc salut les stars, on reçoit donc deux stars que moi je considère comme des stars, Julie Lambert qui vient de sortir un nouvel album et Seb Plan.

0: Donc je suis avec Jean-Marie Petier. Jean-Marie Petier avec j'ai toujours plaisir à retrouver. Malheureusement, Covid-19 oblige et tout ça, ça se fait par téléphone. Mais bon, en attendant, on n'en a pas d'autre choix. Alors Jean-Marie, une fois de plus, tu viens donc de sortir, tu viens d'écrire un livre, Il était une fois à bas. Est-ce qu'on peut parler de biographie ou d'un rappel de faits marquants pour chacun des membres? Comment tu peux présenter ça?
1: Oui, c'est une biographie, mais beaucoup moins détaillée, je vais dire, que le gros livre que j'ai sorti en 2014. J'avais sorti une grosse biographie de 500 pages qui racontait toute l'histoire, mais en détail, avec beaucoup de dates. Ça s'appelait « Les coulisses du succès ».
0: D'accord.
1: Et comme ce livre n'est plus disponible... et que je savais que normalement les nouvelles chansons d'ABBA devaient sortir en cette fin d'année, je trouvais dommage que en tant que biographe pour les pays francophones, de ne pas avoir de biographie de disponible, tu vois.
0: Oui, je comprends.
1: Donc ce livre, je l'ai écrit, mais en même temps, c'est... Moi, j'appelle ça le béaba d'abba, tu vois. C'est,
0: oui.
1: c'est une biographie agréable, avec plein de photos, des documents,
0: oui.
1: Et puis, voilà. Et puis, il y a de quoi lire aussi. Donc, voilà, c'est... Ou on peut dire abba pour les nuls.
0: Ah oui, toi, c'est pas mal.

0: tu fais mention donc de leur influence musicale, donc tu parles des Beatles, Elvis Presley, Chuck Berry, les Beach Boys, mais en dehors des Beach Boys, moi je vois pas trop l'influence dans la façon dont ils chantent des gens que je viens de citer. Ils ont vraiment été influencés par les gens que je viens d'énumérer?
1: Oui, Björn et Benny. C'est surtout Björn et Benny qui ont grandi. Benny, le barbu, qui est pianiste, a commencé quand même, par exemple, avec la musique folklorique suédoise.
0: Ouais.
1: Il a été initié par son grand-père et son père. On lui a mis un accordéon déjà dans les mains à 6 ans, tu vois.
0: C'est ce qu'on voit dans le livre, d'ailleurs. On a des photos là-dessus.
1: Oui, il a commencé par l'accordéon. Après, il a appris le piano, mais en autodidacte.
0: Ouais.
1: Et puis, il s'est fait sa propre formation, éducation musicale avec les Beatles, avec les Beach Boys, et on retrouve quand même dans les arrangements de certains morceaux, certains albums,
0: oui.
1: Et notamment chez les Beach Boys, ben, les harmonies vocales.
0: Ah, ça, je suis d'accord.
1: Alors,
0: Oui, les chœurs.
1: Et puis Björn, c'est pareil. Björn, il est Benny s'est orienté vers le rock avec son groupe les Hep Stars,
0: ouais.
1: Et on les appelait d'ailleurs les Beatles suédois là-bas parce qu'ils chantaient en anglais mais aussi beaucoup en suédois. Et Björn, le guitariste, lui, il était dans un groupe qui s'appelait les Hoot Nanny Singers. Ils étaient quatre, une sorte de boys band avant l'heure, et ils faisaient de la musique folk.

0: D'ailleurs, on peut dire quand même qu'au départ, l'unité du groupe repose exclusivement sur leurs goûts musicaux. Ils avaient tous le goût de la même musique en commun. Ils avaient un goût en commun par rapport à la musique.
1: Ah oui, oui, oui, bien sûr, oui, oui. Quand Björn et Benny se rencontrent par hasard sur les routes avec leurs groupes respectifs en 1966, ils se croisent comme ça. Il y avait un grand gala qui était organisé en plein air l'été. C'était au mois de juin, si je me souviens bien, et 66. Et là-bas en Suède, donc on joue beaucoup de musique dans les parcs. Ouais. Ils se croisent à un moment, ils s'arrêtent. Parce qu'ils se sont jamais rencontrés. Ils connaissent leur carrière respective, comme ça. Chaque groupe est très très populaire là-bas, mais ils font connaissance et puis ils se disent bon, on se donne rendez-vous après notre concert plus tard dans la nuit. Voilà, et ils se sont retrouvés dans la nuit, et puis ils se sont revus encore quelques semaines plus tard, et c'est là qu'ils ont composé leur première chanson, Björn et Benny, hein, ils se sont vraiment trouvés beaucoup d'affinités, beaucoup de d'artistes en commun, tu vois. Ils ont commencé par avec leur guitare à chanter justement des airs des Beatles et des Beach Boys. Beach Boys. Mmh, mmh. Ouais.

0: ça aussi que trois ans plus tard, en 69, Björn rencontre Agnetha et à un mois d'intervalle, Benny rencontre Frida. Qui sont déjà des chanteuses très très populaires. Enfin, surtout Agnetha, elle est abonnée aux premières places des hit-parades suédois pour à chaque 45 tours. Agnetha la blonde et Frida, elle, non, elle est moins dans les hit-parades, mais elle est une chanteuse plutôt de jazz. Tu vois, dans les, elle fait beaucoup de scènes, elle tourne dans des clubs, mais voilà. Et donc, en 1970, ils vont partir à Chypre en vacances tous les quatre, une semaine. Ils amènent leur guitare et à un moment sur la plage, ils vont commencer à jouer comme ça. Ils vont faire un bœuf quoi, tous les quatre, et ils se mettent à chanter des airs de leurs artistes préférés. Et ils se rendent compte que les voix d'Agnetha et de Frida, mais ensemble, donnent un son mais incroyable quoi. Voilà, il y en a une qui est mezzo-soprano, c'est Frida. Agnetha, elle est soprano. Et ce mélange des voix donne un son intéressant. C'est ce qui va leur donner envie de les mettre dans les chœurs déjà, de leurs morceaux, Björn et Benny, parce qu'ils voilà, ils vont sortir un album à deux, Frida et Agnetha font d'abord les chœurs, et puis après ils vont les mettre en avant parce qu'elles ont des voix tellement exceptionnelles.
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2: Ladies and gentlemen, I'm very pleased to present the star of the day.

0: on retrouve Jean-Marie Potier qui nous présente son dernier livre, Il était une fois Abba.
1: Et Abba, c'est aussi une histoire d'amour. L'amour de la musique,
0: oui.
1: Et après l'amour entre les... Bah, donc ces couples. Donc.
2: Bien sûr, histoire d'amour, donc voilà deux couples qui vont travailler ensemble, qui vont faire des tournées, et c'est vrai que le jour où Agnetha et Björn divorcent, hein, ils annoncent leur divorce début 79, eh bien les fondations du groupe, elles sont un peu ébranlées, quoi.
1: Ouais.
2: Ils rassurent tout le monde, ils disent non, on va continuer, il n'y a pas de problème, ils partent en tournée en Amérique du Nord, après ils reviennent en Europe pour continuer leur tournée, donc ils enregistrent aussi, ils étaient en train d'enregistrer un album qui s'appelait Le Voulez-vous, leur seul album disco d'ailleurs, le seul album disco de leur discographie, mais quand Benny et Frida divorceront 2 ans plus tard, en 81, là c'est le début de la fin,
1: ouais.
2: Parce que c'est vrai que la magie d'Abba aussi, elle est dans la musique évidemment, mais elle est dans cette image des deux couples qui s'aiment,
1: ouais.
2: qui sont heureux, voilà, il y a une joie de vivre dans leurs chansons, et puis quand ça va plus sur le plan personnel, je pense qu'en studio les derniers disques, c'était pas terrible l'ambiance en studio quand même, hein.
1: Ouais.
2: Chanter avec son ex, être toute la journée en promo avec, c'était pas terrible, hein.

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1: À travers le livre, donc il était une fois à bas, et avec de magnifiques illustrations, j'avais une autre question à te poser. Donc ils attachaient bien entendu de l'importance à la qualité de leur prestation musicale, mais ils attachaient autant d'importance à la prestation scénique, autant des costumes, etc. C'était quand même un vrai show.
2: Oui, alors les costumes, bien sûr, comme tu l'as dit, le son était hyper important, mais ils se sont dit aussi que l'image, il fallait travailler beaucoup, beaucoup le visuel. Donc, comme ils ne tenaient pas non plus à faire des tournées, mais tous les ans, comme beaucoup de groupes, beaucoup d'artistes, eux, ils aimaient travailler en studio, peaufiner leurs chansons, et faire des télévisions pour présenter leurs chansons. Donc, ils se sont dit, mais la télévision, c'est un outil merveilleux pour présenter nos chansons et pour se montrer. Donc, donnons aux téléspectateurs du show, quoi, de la couleur, des paillettes. Ouais. En plus, on est en plein dans les années 70. Mmh. Donc, au début, ABBA, ils sont glam rock quand ils se présentent à l'Eurovision. Mmh. C'est du glam rock. Et puis après, il va y avoir les années disco, et ils ont en plus un créateur de costumes qui a travaillé pour le musical et le cabaret. Donc il leur fout des plumes, il leur met des paillettes, ouais. il leur met des boas, du lycra, enfin bref, on fait péter les couleurs et les paillettes.
1: Et ce qui est impressionnant aussi, c'était les chaussures avec des semelles compensées, mais je sais pas de combien ça les grandissait, mais oui, la question idiote. Est-ce qu'ils étaient petits, de taille moyenne, parce qu'on les voit, on les représente toujours très grands à cause justement de ces chaussures à semelles compensées. Est-ce qu'ils étaient grands ou taille moyenne?
2: Non, écoute, ils n'étaient pas petits. Agnetha et Frida font 1m72 à peu près.
1: Ah oui, c'est les grandes femmes. Ah oui, oui.
2: Et Björn et Benny dans les 1m80.
1: Ah oui, ils étaient grands déjà. Oui, d'accord.
2: Donc, mais c'était la mode des semelles compensées.
1: C'est vrai.
2: Hein, surtout dans le glam rock, on se souvient d'Elton John, de Gary Glitter et tout ça, enfin bref.

0: Mais ce qui est drôle, il y a une anecdote, c'est que la presse française, qui n'était pas tellement au courant, et je le raconte aussi brièvement peut-être dans cet ouvrage-là, mais dans le précédent, j'ai bien chargé aussi la France et la maison de disques Vogue, parce qu'ils n'ont pas fait le travail qu'ils auraient dû faire sur ABBA.
1: Ils étaient chez Vogue ? Je n'avais pas.
0: Ils étaient chez Vogue, oui, absolument.
1: Ah, d'accord.
0: Donc, oui, quand on est dans le catalogue de Vogue, entre Jacques Lantier, Georgette Plana et Frédéric François, ben...
1: Oui, c'est vrai, là, il y avait un décalage, là.
0: Alors, c'est pour ça que, par exemple, Mamma Mia n'est jamais sortie, Vogue n'a pas sorti le 45 tours Mamma Mia en France, voilà.
1: C'est incroyable.
0: Les gens sont toujours étonnés quand je le dis, mais c'est vrai. Ils merdaient sur certains points, notamment au niveau promotion.
1: Je m'excuse de t'interrompre, mais c'était au temps de la rue d'Hauteville, ou alors c'est quand ils... Parce que Vogue était rue d'Hauteville avant, au départ, ou alors c'est quand ils étaient sur Villetaneuse, parce que, bon, à un moment, Vogue, c'est du tronc, c'est Hallyday, enfin c'est tous les... Il y a Pétula Clark, etc. Donc c'était bien après tout ça pour ABBA.
0: Alors, oui, mais enfin, ils ont été un peu à cheval.
1: Oui.
0: Parce que, par exemple, en 1974, ils gagnent l'Eurovision le 6 avril. Ils viennent à peine une semaine, 10 jours après, ils arrivent à Paris pour faire la promotion. Ils viennent 3 jours à Paris. Et pendant ces 3 jours, il va y avoir une séance d'enregistrement de la version française de Waterloo. Ils ont enregistré Waterloo en français et dans le studio de Vogue de la rue d'Hauteville.
1: D'accord, dans la rue.
0: Voilà, là, qui est en sous-sol, la rue, c'est au 54 rue d'Hauteville.
1: Oui, c'est ça, oui, tout à fait.
0: et donc ils vont... Et après Villetaneuse déménage. C'est la période où, au milieu des années 70, Vogue a changé entre la rue d'Hauteville dans le 10e et les locaux de Villetaneuse, rue Maurice Grandcoing là-bas. Et ils ont créé le studio Sidney Béchette après là-bas.
1: Voilà, on a les mêmes relations d'après ce que je vois.
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0: Dans ton livre, tu fais mention, ils deviennent des Eurostars. Donc, il y a un chapitre à ce niveau-là. Mais mondialement, quel était leur impact?
1: Ah ben, sur le plan mondial, déjà, quand ils gagnent l'Eurovision, aux États-Unis, par exemple, c'est pas connu l'Eurovision. Ouais. Et ben, ils vont être dans le top 10 américain avec Waterloo. Ouais. Donc déjà c'est un bon point, tu vois. Et puis ils vont aller faire de la promotion là-bas, mais il faudra vraiment attendre, on va dire à peu près un an ou deux. En 1976 surtout, ils vont aller faire des shows là-bas. Ils auront aussi Dancing Queen qui va être numéro 1 du Billboard américain, Take a Chance on Me numéro 3 si ma mémoire est bonne, donc ils vont faire une tournée en Amérique du Nord, mais c'est vrai que le succès aurait, ils étaient très très connus aux États-Unis, mais le succès aurait pu être encore plus grand s'ils avaient tourné régulièrement. Ouais. Parce que c'est vrai que là-bas on pouvait être connu sur la côte ouest et pas du tout sur la côte est.
0: Tout à fait, c'est vrai.
2: Mesdames et messieurs, si vous voulez bien me suivre, nous allons commencer la musique.

0: feuilletant donc toutes ces pages donc de ce livre très très intéressant, bon, on arrive au moment, bon, d'ailleurs tu l'as un petit peu effleuré tout à l'heure, c'est que bon, malgré donc ce succès quasi planétaire, arrive le moment d'une grande lassitude, hein. On sent à travers ce que tu écris une forme de saturation, un besoin d'autre chose.
1: Oui, bien sûr, parce que à bas c'est 72-82. Donc c'est 10 années d'enregistrement, de travail ensemble. Oui, il y avait une lassitude parce que ils ont quand même subi une énorme pression. Il fallait tout le temps partir. Agnetha, elle était maman de deux enfants en bas âge. Elle n'aimait pas toujours partir en promotion ou s'éloigner de la Suède. Donc ça posait des problèmes. Mais surtout, il y avait une envie de faire autre chose parce que il faut dire aussi que faut bien reconnaître que les années 80 arrivaient, quand ils décident de faire leur pause, parce que c'était pas une séparation officielle, mais c'était on fait une pause, on va faire autre chose, et puis on reformera à bas plus tard, on fera à nouveau des chansons ensemble. On est en fin 82, donc c'est le début des années 80. Moi, je trouve que ABBA n'avait plus trop sa place dans ces années 80, qui étaient très new wave, qui étaient synthétiques, avec tous les groupes, tous les artistes. Et leurs derniers morceaux, d'ailleurs, dans les derniers morceaux, on sent les morceaux d'ABBA, on sent cette lassitude, on sent une perte d'inspiration.

0: Jean-Marie Potier, j'ai une question personnelle à te poser. Pourquoi, bon toi c'est ton métier, hein, donc le milieu artistique, le milieu musical, mais pourquoi cet engouement pour ABBA ?
1: Ben parce que moi ça a démarré, ça m'est tombé dessus. Hein. Moi je regarde, alors j'avais la chance moi d'habiter en Belgique et à la frontière, et près de la frontière belge. Enfin j'ai déménagé, mais je vais pas raconter ma vie, mais j'habitais là-bas, à la frontière belge. Mmh. Donc on recevait les chaînes de télévision belges. Et moi le 6 avril 1974, je suis chez ma grand-mère en Belgique. Et y a le concours Eurovision qui n'est pas retransmis par la France parce que le président Pompidou vient de mourir. C'est journée de deuil national, le 6 avril. Donc, ils ne vont pas retransmettre. Ils vont le retransmettre le mardi, quelques jours plus tard. Je regarde pour la première fois le concours Eurovision. Je suis sur le point de m'endormir quand tout d'un coup, avec les premiers concurrents, quand tout d'un coup ABBA arrive en 7e position, je crois, dans le concours. Et puis, mais c'est une tornade, ce truc, à la fois sonore et visuel. J'ai un coup de foudre, immense.
0: C'est ce que je dis. Un coup de foudre.
1: Ah ouais, c'est un coup de foudre, ouais. Comme on peut avoir un coup de foudre amoureux, parce que il y a la musique, il y a le son, il y a les filles, elles sont belles, ouais. Ils sont dynamiques. Et puis moi, j'aimais bien, j'étais très branché glam rock à l'époque, ouais. Ils correspondent tout à fait à ce que j'aime. Ouais. Et puis, je vais acheter le 45 tours, puis je vais acheter l'album, par curiosité, et l'album, il est excellent. Ouais. Il faut écouter l'album Waterloo, parce que là, on en c'est très loin de ce qu'on imagine là-bas. Mais c'est très rock. Il est très rock cet album. Hein.
0: Il faut quand même avouer qu'on n'est quand même pas rancunier, nous les Français quand même. Hein.
1: Pas rancunier ? Pourquoi ?
0: Pas Waterloo ?
1: Ah oui, oui.
0: Eh ben oui,
1: bien sûr. Oh, mais je pense que la France n'aurait pas donné de points à la Suède. D'ailleurs, l'Angleterre n'a pas donné de points, la Belgique n'a pas donné de points, l'Italie n'a pas donné de points, Monaco n'a pas donné de points. Ils ont gagné avec 24 points en tout. Hein.

0: moi, Jean-Marie, je dois te faire un compliment parce que ce livre est magnifique. On le pose sur la table, on est tout de suite attiré par ce livre. Et dès qu'on l'ouvre, d'abord, on a envie de l'ouvrir. Et une fois qu'on l'a ouvert, ben, on ne peut plus le lâcher.
1: Oh, ben c'est un beau compliment, vraiment.
0: Non, parce que, je ne sais pas, tu as l'art et la manière de mélanger les textes et les images. Donc, ce qui fait que ce n'est jamais ennuyeux.
1: Merci. De toute façon, j'ai toujours fait mes bouquins avec beaucoup d'amour, on va dire. Hein. C'est pas une formule comme ça. C'est vrai que j'y mets beaucoup de moi-même. Oui. Et je m'imagine, je pense toujours au lecteur.
0: On rappelle donc le titre du livre, Il était une fois à bas. Et donc, c'est chez Hugo et Images, c'est ça?
1: Hugo Image, absolument.
0: Hugo Image,
1: oui.
0: Voilà.
1: Oui.
0: Bon, j'imagine qu'on trouve ça sur les plateformes, donc un peu partout, quoi, dans les grands magasins.
1: Partout. Oui,
0: voilà.
1: Oui, pour l'instant, les magasins sont fermés, mais
0: oui.
1: les librairies, hélas, on peut le commander sur toutes les plateformes, absolument. Oui.
0: On retrouve Sepp Lante avec un titre Playing with My Heart.
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Bonjour et bienvenue dans ce nouveau numéro de notre émission de la Lumière au Grenier. Au programme du rock, de la soul, un zeste de chansons françaises et de world music, des sons vintage, des nouveautés et les grandes et petites histoires qui font la rock culture.

Forever Young, ou La Jeunesse Éternelle, nous est chantée en 1984 par le groupe aujourd'hui bien oublié Alphaville. Ce groupe allemand connaîtra un grand succès avec son premier album de pop synthétique avant de rentrer dans le rang. Mais il nous rappelle avec cette chanson que la musique, et le rock en particulier, est un art qui nous ramène irrésistiblement à cette envie d'une éternelle jeunesse. Cette semaine où je vais fêter mon anniversaire et donc faire un pas de plus pour m'éloigner de cette éternelle jeunesse, je vous propose donc une émission spéciale pour rappeler à chacun que ce n'était pas l'état civil ou l'état de nos artères qui compte, mais bel et bien la jeunesse du cœur.

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C'est avec ces mots qu'Alain Souchon, qui avait alors 30 ans pour l'état civil, est apparu pour la première fois auprès du grand public en 1974. Des mots tout simples sur un accompagnement de guitare picking et l'évocation d'une enfance éternelle que ce trentenaire aux cheveux fous et au regard doux a su incarner tout au long d'une carrière sans faute depuis plus de 45 ans.

13, c'est le titre de cette chanson évoquant les amours contrariés d'un adolescent pour une Lolita de 13 ans. Un de ces groupes maudits qui, de la façon la plus étrange qui soit, n'ont jamais rencontré le succès alors que leur musique, accessible au plus grand nombre, avait l'évidence des grandes œuvres. Le temps de trois albums géniaux entre 71 et 74, ce quatuor de Memphis allait tout simplement être le meilleur groupe de rock au monde, porté par un duo de songwriters hors pair et par la voix d'Alex Chilton, que j'ai déjà eu l'occasion de vous faire écouter il y a quelques semaines au sein de son premier groupe The Box Tops. 13 évoque les amours de l'adolescence, mais cette sève adolescente qui irrigue la quintessence du rock, c'est aussi le mal-être, surtout pour ceux qui sont nés dans l'ombre oppressante des cités. En 1998, le groupe toulousain Zebda se fait connaître avec son tube « Tomber la chemise » qui va rythmer les fêtes d'un été béni qui va porter la jeunesse de France sur le toit du monde. Mais sur le même album, Zebda va également chanter dans le titre « 15 ans » la face sombre du mythe d'une France black-blanc-beurre, championne du monde du foot et de l'intégration. «

Après le 15 vient le 16, le chiffre magique du rock et de ses pionniers. Certainement parce qu'en anglais, 16 est un mot qui claque et qui swing, mais surtout parce que le showbiz américain a bien compris dès le début des années 50 qu'un nouveau phénomène était en train d'émerger. Pour la première fois, des adolescents, grâce à leur argent de poche ou à des petits boulots, deviennent une cible de consommateurs pour l'industrie du divertissement. Le rêve américain de la société de consommation est en route et il faut donner à cette nouvelle clientèle des produits qui leur ressemblent et des chansons qui parlent d'eux. La voix suave de Sam Cooke, le premier chanteur soul de l'histoire, chantera Only 16 en mode ballad soul et Chuck Berry, Sweet Little 16 en mode rock'n'roll.

C'était un autre classique du rock dédié à la gloire adolescente, You're 16, un classique du chanteur rockabilly Johnny Burnett, ici reprise en 1973 par Ringo Starr. Une chanson où il sera d'ailleurs rejoint par son compère McCartney qui improvisera une parodie de solo de saxo avec la bouche. Un autre âge charnière qui marque le début de l'entrée dans l'âge adulte, c'est 18 ans, l'âge de la majorité, comme le chante le chanteur Alice Cooper. 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J'ai 18 ans, je ne sais pas qui je suis. Je suis perdu dans un entre-deux. Je suis un garçon et je suis un homme.

C'était Bryan Adams, qui lui ne partage pas les tourments métaphysiques d'Alice Cooper face à cet âge charnière de 18 ans. Pour lui, aucun doute, c'est l'âge d'or sur lequel il veut bloquer les compteurs en criant bien fort « 18 till I die », 18 ans jusqu'à ma mort. Mais il n'y a pas que les rockeurs américains en blouson de cuir qui chantent leurs 18 ans. En français, ce sont deux chanteuses qui ont livré certainement les chansons les plus sensibles et touchantes sur ce passage de l'enfance à l'âge adulte. En 2009, Rose nous livre une confession intime en se mettant dans la peau de la jeune fille qu'elle n'est déjà plus. Quant à Dalida, c'est dans la peau d'une femme d'âge mûr qui a une aventure d'une nuit avec un jeune garçon qu'elle livre un de ses plus grands succès en 1973.

Quand on est un teenager, on peut donc arborer son âge comme un étendard. Et c'est ce que fera la chanteuse londonienne Adele en intitulant son premier album et les deux suivants d'un numéro représentant son âge à l'époque de leur production. Son premier disque sorti en 2007 s'appellera donc 19, une manière de rappeler ce jeune âge qui tranche évidemment avec la maturité de sa voix et de ses compositions. Coup d'essai, coup de maître pour la surdouée de la soul anglaise des années 2000, puisque ce premier disque se vendra à plus de 7 millions d'exemplaires.

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20 ans, Léo Ferret. Pas grand-chose à ajouter à ce texte magistral et à cette interprétation pleine de fougue du poète monégasque. Nous sommes en 1961 et les 20 ans de Ferret sont bien loin. À 45 ans, le chanteur évoque une jeunesse prise entre désinvolture et peur de vieillir. La même année, Magali Noël chante une version plus légère de la jeunesse, celle des amours débutants. Égérie de Boris Vian et de Saint-Germain-des-Prés, cette actrice et chanteuse interprète ce titre signé Boris Vian, donc, pour les textes et Alain Gorager pour la musique. Vous y apprécierez toute la délicatesse du swing de ce grand compositeur et arrangeur qui accompagnera notamment les premières années de la carrière de Serge Gainsbourg.

0: Et après 20 ans, que se passe-t-il pour nos chanteurs? Au-delà de cet âge symbolique, c'est plus flou. Si on en croit Dany dans sa chanson La vie à 25 ans, il n'y a pas de mal à se faire du bien, et 25 ans, c'est l'âge d'or de tous les possibles. Il faut dire que cette chanson date de 1974 et que nous sommes encore dans l'époque insouciante des 30 Glorieuses où les baby-boomers surfent sur la libération post-68arde. 25 ans plus tard, l'ambiance n'est plus la même. La fête est finie et la génération X a pris la place des baby-boomers. Biberonnés à la crise économique, au chômage endémique, la perspective d'avoir 25 ans pour les membres du groupe Superflu est plus teintée de la peur de vieillir que de l'envie de croquer dans la vie à pleines dents.
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1: Mais voici le moment de se quitter, et vous savez que j'évoque cette saison pour conclure le groupe Steely Dan. Cette semaine, le dernier tube du groupe extrait de leur album Gaucho de 1979, A19. Cette chanson renvoie les auteurs à leurs années de fac en 1967. Elle évoque une liaison amoureuse avec une jeune fille de 19 ans et des folles soirées à fumer des joints et danser sur la soul d'Aretha Franklin. Ce titre sera le dernier du groupe à rentrer dans le top 10 américain. En France, où la renommée du groupe n'a jamais dépassé celle d'un cercle d'amateurs éclairés, cette chanson a toutefois une résonance particulière et vous attirera peut-être l'oreille. En effet, de 1990 à 1999, elle servira de générique à l'émission Synergie, animée sur France Inter par Jean Lucquès tous les jours à 18h. Mais pour l'heure, vous n'êtes pas avec Jean Lucquès, mais avec Steely Dan et Tonton JC, qui vous donnent rendez-vous la semaine prochaine.

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